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1: Le 19 juin, bonne fête Romuald Gervais. Les naissances du 19 juin, Paula Abdul, la chanteuse. Chico Buarque, le chanteur. Marie Dora, la skieuse. Nadia, la chanteuse. Jean Dujardin, l'humoriste et acteur. Anne Hidalgo, la femme politique. En 1923, c'est la naissance de Georges Jouvin, le trompettiste et compositeur. En 1921, Louis Jourdan, le comédien. En 1623, Blaise Pascal, mathématicien et philosophe. Garfield, en 1978, personnage de bande dessinée. Les décès, en 2020, Yam Hall, le comédien. En 2015, James Salter, l'écrivain américain. En 2001, Eddie Vartan, le musicien, auteur, compositeur, interprète et chef d'orchestre. En 1986, Coluche, l'humoriste. En 2010, c'est le mariage de la princesse Victoria de Suède et de Daniel Wetzling à Stockholm. En 2007, c'est le lancement du site YouTube en France. En 2000, c'est la fusion des sociétés Vivendi, Segrim et Canal+. En 1999, la ville de Turin est désignée pour organiser les JO d'hiver de 2006. En 1999, Céline Dion, chanteuse québécoise, est au Stade de France devant 80 000 personnes. En 1964, Éric Tabarly, à la barre de son Pendwick 2, arrive vainqueur à Newport pour la deuxième transat en solitaire. En 1938, c'est le début de la Coupe du Monde à Paris. Et en 1790, c'est l'abolition de la noblesse en France. Le dicton, au mois de juin, quand les ânes secouent l'oreille, c'est signe qu'il pleuvra à merveille. Saint-Gervais, quand il est beau, tire Saint-Médard de l'eau.

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0: Bonjour à tous, nous fêtons Romuald aujourd'hui. Alors la chance sera-t-elle présente dans votre ciel ?
1: Bélier, eh bien cet aspect planétaire vous permet de cultiver une aura de mystère qui ne manquera pas de fasciner ceux qui vous entourent.
0: Taureau, entourez-vous d'amis, redonnez-leur un peu de ce temps qui vous faisait défaut tout récemment.
1: Gémeaux, bien soutenu par Saturne, vous pourrez améliorer sensiblement votre standing.
0: Cancer, ne surestimez pas votre résistance nerveuse.
1: Lion, compte tenu de votre ciel chaotique, fuyez donc les discussions houleuses, les rapports conflictuels.
0: Vierge, vous attirez les autres presque sans effort, créant un magnétisme qui renforce vos relations amicales.
1: Les balances, l'action de Mars sera très négative. Elle vous rendra particulièrement agressif aujourd'hui.
0: Scorpion, les influx d'Uranus accentuent votre sociabilité et vous rendent particulièrement agréable sur le plan social.
1: Sagittaire, attention, manque de prudence dans vos propos, vous risquez de blesser certaines personnes.
0: Capricorne, même si vous avez encore de l'énergie, vous n'êtes pas infaillible, prenez un moment pour souffler et vous détendre.
1: Verseau, attention de ne pas vous imposer coûte que coûte.
0: Enfin, petit poisson, rien ne devrait vous sembler insurmontable et vous ferez preuve d'un grand professionnel. Et cette fiabilité joue en votre faveur. Bonne journée à tous, à demain pour un nouvel horoscope de Fêtons Silver.
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10: Des ballons. Bonne journée à toutes et à tous. Nous sommes aujourd'hui le vendredi 19 juin. Aujourd'hui, nous allons fêter Romuald, mais aussi Gervais, il y en a, ça existe. C'est Raymond, nous sommes ensemble pour quelques heures. Portez-vous bien.
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10: Nos coups de cœur télévisés en ce vendredi. France 3 propose les Musiques en Fête 2026 à partir de 21h10. L'édition promet encore d'être plus exceptionnelle puisque Musiques en Fête, en direct des chorégraphies d'Orange, célébrera son 15e anniversaire. Pour marquer cet événement, l'émission réunira une pléiade de talents prestigieux venus partager avec le public la joie, le plaisir et la magie de la musique en direct. Et ça se terminera après minuit. J'ai des doutes. De Vos Morel, c'est François Morel qui enfile son smoking noir de music hall pour redonner vie au texte absurde et irrésistiblement drôle de Raymond Devos, la truite quand Louis Deloye, Gelé ou le plaisir des sens, avec la poésie qui lui est propre. Donc François Morel s'approprie quelques-uns des plus inoubliables sketchs de son idole. Et bien sûr, c'est la soirée football avec M6. Et ça commencera à 20h50 avec le match États-Unis-Australie. Coupe du monde de la FIFA, bien sûr. Et puis à 23h50, un autre match attendu, Écosse-Maroc. Jean-Marc Ferreri et Jeannot Rességuier s'en occuperont pour les commentaires. Et puis il y aura bien sûr les mags proposés par Ophélie Meunier depuis Paris. Festival Hellfest 4 jours d'enfer, c'est sur TMC à 21h25. L'événement le plus dingue et festif de l'année. 4 jours durant lesquels 280 000 fans de métal envahissent la petite ville de Clisson en Loire-Atlantique. Des scènes géantes, des pipelines de bière, des mini-restaurants. Vous plongerez dans les étonnantes coulisses du festival. Eliphaz et Burning Man, il y aura 23h20, un incroyable succès des festivals, ça continue. Et puis, l'incroyable banquier d'Hitler, c'est sur T18 à 20h55. Et c'est de François Ponges. Et le banquier d'Hitler découvrait la vie de ce personnage. Le porte-avions Charles de Gaulle, lui, immersion exceptionnelle au cœur des géants des mers, c'est sur Novo 19. Et puis, basketball, la Betclite Elite, la finale, troisième match à 20h40 sur L'Équipe.
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Je vous emmène en voyage, dans un voyage musical, chez nos voisins écossais. Retrouvons-nous au stade d'Édimbourg où cette fleur d'Écosse, Flower of Scotland, est devenue l'hymne écossais. C'est à l'orchestre de Jem Last que nous devons cet arrangement. Puis nous retrouverons quelques danses typiquement écossaises.

L'Écosse est la plus française des parties du Royaume-Uni. En effet, dès l'an 1882, une poignée de princes écossais se mirent au service du roi de France, Charles III. De fait, le roi d'Écosse obtenait le soutien du roi de France. Cette tradition de cette garde écossaise perdura jusque sous Napoléon, sous le nom célèbre de l'escadron des 100 gardes.

Après ce swing du kilt, c'était le nom de cette danse écossaise auquel nous conviaient les Scottish Highlanders, revenons à Londres pour découvrir un compositeur complètement oublié maintenant, Albert Kettleby. Il composa d'ailleurs sa première sonate à 11 ans. Gainsbourg, Joe Dassin, entre autres, se sont largement inspirés de ses œuvres. Retrouvons l'atmosphère londonienne, comme Kettleby nous le propose, dans cette suite numéro 5 qu'il intitula « Cockney ».

Pour nous dire au revoir, les gardes irlandais vous proposent un old sign, une très très ancienne traditionnelle chanson que vous allez tous et toutes reconnaître puisqu'elle est passée maintenant dans ce grand livre immortel de la musique, ce qu'on appelle un au revoir.

0: C'était une promenade musicale que vous avez proposée et que vous présentez sous le kiosque à musique Pierre-Yves Deroche. À vous retrouver encore plus nombreux et plus nombreuses sur cette même antenne à la même heure. Au revoir à toutes, au revoir à tous.
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1: Le 19 juin, bonne fête Romuald Gervais. Les naissances du 19 juin, Paula Abdul, la chanteuse. Chico Buarque, le chanteur. Marie Dora, la skieuse. Nadia, la chanteuse. Jean Dujardin, l'humoriste et acteur. Anne Hidalgo, la femme politique. En 1923, c'est la naissance de Georges Jouvin, le trompettiste et compositeur. En 1921, Louis Jourdan, le comédien. En 1623, Blaise Pascal, mathématicien et philosophe. Garfield, en 1978, personnage de bande dessinée. Les décès, en 2020, Yam Hall, le comédien. En 2015, James Salter, l'écrivain américain. En 2001, Eddie Vartan, le musicien, auteur, compositeur, interprète et chef d'orchestre. En 1986, Coluche, l'humoriste. En 2010, c'est le mariage de la princesse Victoria de Suède et de Daniel Wetzling à Stockholm. En 2007, c'est le lancement du site YouTube en France. En 2000, c'est la fusion des sociétés Vivendi, Segrim et Canal+. En 1999, la ville de Turin est désignée pour organiser les JO d'hiver de 2006. En 1999, Céline Dion, chanteuse québécoise, est au Stade de France devant 80 000 personnes. En 1964, Éric Tabarly, à la barre de son Pendwick 2, arrive vainqueur à Newport pour la deuxième transat en solitaire. En 1938, c'est le début de la Coupe du Monde à Paris. Et en 1790, c'est l'abolition de la noblesse en France. Le dicton, au mois de juin, quand les ânes secouent l'oreille, c'est signe qu'il pleuvra à merveille. Saint-Gervais, quand il est beau, tire Saint-Médard de l'eau.
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2: La petite fête du théâtre amateur vous est proposée en juin et en juillet à Bussan et Saint-Maurice. Et vous avez rendez-vous pour le samedi 20 juin à la salle des fêtes de Bussan à 20h30 pour découvrir la pièce Mona Théou, jouée par la compagnie 5e Sirène. À l'occasion de la fête de la musique, eh bien vous avez rendez-vous à Ramonchamp avec la Société des Fêtes qui vous propose donc à la Demoiselle des Roches à partir de 17h plusieurs choses. Tout d'abord la Ramoncenaise musicale, également le groupe de corps des Alpes et puis également un trio à pro. Ça sera en entrée libre avec aussi buvette et petite restauration sur place. À Rue-sur-Moselle, la fête de la musique vous sera proposée au stade ou bien au centre socioculturel en cas de pluie. Alors le samedi 20 juin, rendez-vous dès 18h avec Château Gonflable pour les enfants, restauration, avec également les groupes JON et puis La Friche et Le Chauve. Et pour le dimanche 21, vous allez pouvoir retrouver le Festival de l'air et du vent et Oliade, avec pas mal de choses au programme dès 13h30, cerf-volant, sculpture sonore, lunettes à réalité virtuelle, à parapente, spatiolab, disque golf, l'orgue à guimauve également, et puis de quoi boire et se restaurer. À Saint-Maurice, la fête de la musique est programmée pour le samedi 20 juin à partir de 18h à la salle multi-activité en extérieur, événement proposé par La Fourmilière. Et vous allez pouvoir retrouver les groupes Iman et San et puis aussi Bérésina avec buvette et restauration. À Fraisse-sur-Moselle, la fête de la musique vous sera proposée pour le 20 juin, place de l'Eau Vive, où vous allez pouvoir retrouver Cédric Montesino, Aude Cayel, groupe L'Or et le Hardy, avec restauration et buvette proposée par l'association des mini-trains. À Fraisse-sur-Moselle toujours, mais cette fois-ci à l'étang du Frac, eh bien, il y aura un après-midi spécial truite jaune pour le 20 juin à partir de 14h. Et puis à partir de 18h, vous retrouverez aussi la fête de la musique avec un grand karaoké. Direction maintenant le casino de Bussan qui vous propose un concert au piano bar pour le samedi 20 juin à partir de 19h. Et ce sera avec Sorbet Citron, ce sera proposé en entrée libre. Du côté du Tio, cette fois, la fête de la musique aura lieu le samedi 20 juin. À partir de 20h, vous allez pouvoir retrouver Place de la Mairie, la buvette restauration et Camelot avec le groupe Schizo Friends. Et puis Place du 8 mai, il y aura également l'UMT que vous allez pouvoir retrouver, l'Union Musicale. Le samedi 20 juin, il y aura plusieurs kermesses qui vous seront proposées, que vous allez pouvoir retrouver dans les écoles de Ferdru, Fraisse et Ramonchamp. Passons au dimanche 21 juin avec un concours de pétanque qui vous est proposé par le club de handball de la vallée de la Haute-Moselle. Ce sera Hall de la Gare à Rue, début des parties à 10h, 6€ par personne, possibilité de restauration sur place. Et vous pouvez vous inscrire au 06 62 38 45 95.
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1: Bonjour. Vous êtes sur Radio Collège, sur Radio des Ballons. Aujourd'hui, on va parler de la foire au beignet.
2: Alors, la foire au beignet, bon, je suis peut-être un des seuls à ne pas y être allé. Les dernières années, c'était très très bien. Je m'étais vraiment bien amusée. Il y avait même un concours Mister Beignet et Miss Beignet. Vraiment, on s'était bien amusé. Ce qui gâchait l'année dernière et l'année d'avant, c'était la pluie, parce qu'il y avait toujours de la pluie. Donc on était trempés.
3: T'es allé toi?
4: Ouais, je suis allée avec Hugo.
5: On a commencé par se retrouver. Il y avait une comment ça s'appelle?
6: Une brocante.
5: Une brocante, voilà. À l'école, Jules Ferry. Après, on est parti un peu. Et après, pour une fois, nos parents ils nous ont laissés seuls. On a pu faire ce qu'on voulait.
1: C'était sympa alors, j'imagine.
5: Oui, on a même acheté des claques d'eau. 1 euro.
1: Ah oui, c'est pas cher. Moi, j'y suis allée. Et c'était sympa, il fait beau. Puis il y avait du monde aussi. Puis on voyait les copains qu'on n'avait pas vus depuis longtemps. Comme disent les garçons, il y avait un vide-grenier à l'école Jules Ferry. Tir à la carabine aussi, et plein de petites activités sympas à faire. Puis il y avait beaucoup de marchands de beignets qui proposaient beaucoup de beignets de saveurs différentes, donc c'était sympa ça aussi.
5: Brimbel, c'était les meilleurs.
1: Ouais, c'est clair. Moi, j'ai bien aimé les ananas.
5: Aussi, mais c'est original. C'est original.
1: Originaux. Hein.
5: Oui, c'est des beignets originaux, mais c'est un beignet original.
1: Puis sinon, vous n'avez pas aimé un moment particulier? Par exemple, toi, Charles, t'as aimé quoi l'année dernière en particulier?
2: Le moment de l'élection, dès qu'on devait prédire qui allait gagner. Et j'avais prédit les trois premiers dans les garçons.
1: Je savais pas que t'étais devant, maintenant.
2: Non, je suis pas devant, parce que par contre, pour les filles, j'y arrivais pas.
1: Ah bon?
2: Ah ouais.
3: Moi, je me suis regardée. Les filles, hein.
2: Antoine, là, tu pars loin.
6: Hypnotisé, peut-être. Aussi, du coup, on était avec Antoine, on a croisé Simple Pompier.
1: Ouais, j'ai fait on a fait une photo, nous aussi.
5: Oui, il y avait tout un stand des pompiers avec plein de beignets et tout. Bon, j'y ai pas goûté, mais ça devait être sûrement bon.
1: Ouais, ils étaient très bons.
5: Une grande échelle et.
1: C'était sympa.
5: Ils faisaient même tester les sirènes.
1: Ah oui, c'était sympa. Puis, il y avait aussi des chorés aussi. Et il y avait un stand d'imprimante 3D.
5: Et par contre, pas loin du stand et tout, il y avait un gars, il mettait de la musique ultra forte.
1: Ah,
5: ça pétait les oreilles.
1: Oui, c'est sûr. Et aussi, moi, ce que j'ai bien aimé, pas forcément moi en première, mais mon père et mon frère, ils ont bien aimé le stand de voiture, je sais pas si vous avez vu.
5: Sur la médiathèque.
6: Ah oui, à la médiathèque.
1: À la médiathèque et aussi chez Pulsat.
5: Du coup, c'est plutôt un stand.
2: Moi, il n'ai rien vu.
1: Oui, c'est...
6: Une exposition. Voilà.
5: Merci beaucoup.
1: Merci de nous avoir écoutés. Vous étiez sur Radio Collège, sur Radio des Ballons. Nous vous souhaitons une bonne journée.
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1: Bonjour à tous, nous fêtons Romuald aujourd'hui. Alors la chance sera-t-elle présente dans votre ciel ?
2: Bélier, eh bien cet aspect planétaire vous permet de cultiver une aura de mystère qui ne manquera pas de fasciner ceux qui vous entourent.
1: Taureau, entourez-vous d'amis, redonnez-leur un peu de ce temps qui vous faisait défaut tout récemment.
2: Gémeaux, bien soutenu par Saturne, vous pourrez améliorer sensiblement votre standing.
1: Cancer, ne surestimez pas votre résistance nerveuse.
2: Lion, compte tenu de votre ciel chaotique, fuyez donc les discussions houleuses, les rapports conflictuels.
1: Vierge, vous attirez les autres presque sans effort, créant un magnétisme qui renforce vos relations amicales.
2: Les balances, l'action de Mars sera très négative. Elle vous rendra particulièrement agressif aujourd'hui.
1: Scorpion, les influx d'Uranus accentuent votre sociabilité et vous rendent particulièrement agréable sur le plan social.
2: Sagittaire, attention, manque de prudence dans vos propos, vous risquez de blesser certaines personnes.
1: Capricorne, même si vous avez encore de l'énergie, vous n'êtes pas infaillible, prenez un moment pour souffler et vous détendre.
2: Verseau, attention de ne pas vous imposer coûte que coûte.
1: Enfin, petit poisson, rien ne devrait vous sembler insurmontable et vous ferez preuve d'un grand professionnalisme. Et cette fiabilité joue en votre faveur. Bonne journée à tous, à demain pour un nouvel horoscope. Nous fêterons Silver.
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0: Radio des Ballons, nous voici sur l'ensemble de nos centres émissions, c'est Raymond. Il est exactement 7h en ce vendredi 19 juin 2026 et aujourd'hui nous fêtons les Romuald, mais aussi les Dieudonné, les Gervais. Portez-vous bien, le soleil lui s'est levé tout à l'heure à 5h47.
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0: La vie Gérardmer, Vallée des Lacs et la Bresse, Vallée de la Moselotte. La fête de la musique, ce sera samedi 20 juin dès 17h30 à cœur cours de l'école du centre de Cornimont. Cuisson recue par Sophie Daguet. Et puis dès 16h, buvette par le CSP, petite restauration par le sel des Hauts, avec les artistes, concert des élèves de Sébastien Formé à 17h30, le duo Anne et Laurent à 18h30, Rouda à 19h30, et puis Terzel à 20h30. Vous pourrez participer au quiz musical de le CSP et gagner une crêpe. Il y aura d'autres rendez-vous, évidemment, avec Gérardmer, la fête de la musique, dimanche 21 juin. La Maison de la Culture et des Loisirs, la MCL, investit la place du vieux Gérardmer dès 12h, dimanche 21, pour célébrer la musique dans une ambiance conviviale et festive. Jeannot et Janet, reprises de chansons françaises et internationales. Lénad, chansons françaises aux influences pop et reggae. Free Confi, reprise acoustique de chansons françaises. Léna et Thierry Godefroy, reprise acoustique rock. Les Déracinés Blues Rock, UMG, Union Musicale de Gérardmer. Tout simplement donc place du vieux Gérardmer pour dimanche. Luc Arbogast, le Chant des Pierres, chapelle de Travexin, donc commune de Cornimont, samedi 27 juin à 20h30 et dimanche 28 juin à 16h. Le tarif est de 25 euros. Les places sont limitées. Il faut réserver sur Hello Asso ou se renseigner aussi au 06 21 04 66 26 ou encore sur chapelle.travexin@free.fr. À noter qu'il y aura une petite restauration sur place. Les concerts sont organisés par l'association des Amis de la Chapelle de Travexin. Et puis bien sûr, n'hésitez pas à nous envoyer vos informations sur tous les secteurs qui nous concernent, celui des Hauts-de-Vosges, Gérardmer, la Bresse, celui de la Vallée à partir du Tillot jusqu'à Rue à partir de Busson, ou encore le pays de Remiremont, évidemment.
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0: Plaisir démodé, fameuse chanson de Charles Aznavour, 7h09.
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0: Il y a un rendez-vous hein, demain, samedi 20 juin à 20h30 à la salle des fêtes de Place de la Mairie à Bussan. Entrée libre, il y aura un chapeau. 500 ans plus tard, Léonard de Vinci atteint de la maladie d'Alzheimer. Alors, Mona Théou, c'est le titre avec la compagnie et la cinquième sirène. Vous avez d'ailleurs entendu l'équipe sur Radio des Ballons. Guillaume va arriver avec son histoire d'un jour. Il y aura Carla Bruni. Voici Toto, Hold the Line.

0: course et Dominique Walter sur Radio des Ballons. Vous pouvez nous retrouver sur 98.8 Axon Rue. Mais oui, à bientôt.
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2: Nous sommes aujourd'hui le 19 juin. La première rencontre de baseball officielle s'est jouée le 19 juin. Justement, parlons de ce sport bien connu aux États-Unis. Il y a quelques temps est sorti un livre sorti aux éditions Black Elephant, écrit par Gaëtan Alibert, intitulé Une histoire populaire du baseball. On écoute tout de suite Gaëtan Alibert qui nous parle justement de cette merveilleuse discipline. Une histoire populaire du baseball, qu'est-ce qui se cache derrière ce titre, Gaëtan ?
3: Alors, il se cache une tentative de parler d'une partie de l'histoire du baseball, une partie parce que c'est une histoire qui est tellement ancienne et tellement riche que je n'ai pas pu tout traiter dans le livre. Mais voilà, c'était l'envie de faire à la fois un essai de vulgarisation sur l'histoire du baseball, sur sa culture, et aussi une sorte de conte, de quasi-roman à travers justement ces cinq femmes et cinq hommes qui ont eu des parcours hors normes et qui permettent d'explorer l'histoire du baseball, mais plus largement l'histoire tout court.
2: Alors une histoire populaire, je vais être un peu, on va pas dire méchant, un peu trivial, mais une histoire populaire où exactement ? En France ? Aux États-Unis ?
3: Alors le livre, il va particulièrement traiter de l'histoire américaine, parce que c'est là où est né le baseball, c'est le passe-temps national, le national pastime. Mais on va aussi s'égarer de temps en temps sur d'autres continents, particulièrement le Japon, et même parfois quelques détours en France.
2: Alors le baseball, c'est bien évidemment un sport national aux États-Unis. Vous parliez du Japon aussi, c'est un sport qui a été, qui a conquis l'empire nippon aussi au début du siècle dernier. Une histoire populaire, pourquoi populaire ? Pourquoi ce sport est-il populaire ?
3: C'est un sport qui est populaire de différentes manières, selon comment on va accepter ce mot. Populaire déjà parce que c'est un sport qui a très rapidement est devenu une passion nationale, notamment effectivement dans les pays où il est devenu le sport roi, ou en tout cas un sport majeur, donc aux États-Unis, au Japon, en Corée, à Cuba, pour ne citer que ces pays-là. Et puis, populaire parce que c'est aussi un sport qui s'est inscrit dans l'histoire des nations où il est devenu un sport extrêmement important. Aux États-Unis, il a participé notamment à créer une dynamique d'union après la guerre de sécession, a été aussi un ascenseur social, a permis aussi de créer une mythologie pour une jeune nation qui en manquait. Et au Japon aussi, ça a été un sport extrêmement important pour le développement notamment de la jeunesse, puisque c'est au niveau des écoles et des universités qu'il a commencé à devenir une passion populaire. Donc voilà, le baseball est populaire de différentes manières, et c'est ce qu'essaie de montrer le livre, c'est qu'il est relié à la société et à son histoire.
2: Allez, on se donne rendez-vous demain pour d'autres histoires d'un jour avec Mémoire Sport.
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1: Hey, Carla Boigny, Raphaël, 7h19. C'est la fête de la musique. Partout, évidemment, de nombreux artistes amateurs, groupes associatifs et semi-professionnels vous donnent rendez-vous à Remiremont ce dimanche 21 juin à partir de 15h. Centre-ville, quartier de Charles-et-Revillon également, rue du Canton, plan d'eau, médiathèque, hôtel de ville, etc., etc. L'accès est bien sûr libre et gratuit. C'est la fête de la musique. Souvenir de Jean Vallée, notre artiste belge dans la vague.

Jean Vallée, La Vague, 7h23. C'est la kermesse des écoles à Ferdrux demain, samedi 20 juin. Venez partager une journée de joie et de convivialité à 11h. Spectacle des enfants, 12h. Barbecue à partir de midi. Eh ben oui, marqué 12h à partir de midi. Après-midi, ouverture des jeux. Cette année, on pense aussi aux parents. Il y a des jeux de quilles et du tir à la corde. Menu adulte, 12€. Menu enfant, 8€. Et voilà donc. Alors, je vous en donne une autre. Allez, aussi la kermesse, samedi 20 juin. C'est avec les galopins à Ramonchamp, spectacle des enfants à 10h30, inauguration de la fresque à 11h, restauration, animation, parking de l'école de Ramonchamp de 10h30 à 16h30. Tom Kazak, les courses, et voici Joe Cooker, You Are So Beautiful.

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1: Top Kazakh, le quintet.
2: Bonjour, bonjour à tous. C'est le prix Rotop et les 2700 mètres de la grande piste à l'hippodrome de Vincennes qui seront le théâtre du Quintet Plus de ce vendredi 19 juin 2026. Il y réunira 18 trotteurs âgés de 8 ans en n'ayant pas gagné 215 000 euros. La location sera de 59 000 et le départ prévu vers 20h15. En tête de notre sélection, le 4 Isolé du Bouillon vient de réaliser deux performances de choix sur sa lancée. Elle peut l'emporter. Suit du 12, idem Dupont, qui revient sur notre sol avec les plus hautes ambitions. Le 17, Intelot de Chenu, déféré des 4 pieds sur un parcours à son entière convenance. Le 11, Enrique, au top de sa forme, sache sa place est dans la bonne combinaison. Et enfin, le 6, Yenis de Barbrey, qu'on de nouveau confié à Eric Raffin. Il complétera notre sélection. Une sélection que vous pouvez retrouver sur ma chaîne YouTube Tom Kazakh, les pronostics qui piquent avec mes dernières minutes. Donc, notre choix aujourd'hui, premier, le 4, Isolé du Bouillon. Second, le 12, idem Dupont. Troisième, le 17, Intelot de Chenu. Quatrième, le 11, Enrique. Cinquième, le 6, Yenès de Barbrey. Le second choix, le 3, le 10 et le 15. Et à vous la fortune!
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4: Le programme d'animation de la médiathèque du Tillot. Samedi 20 juin, Sylvie se prépare pour la fête de la musique. 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Testez votre culture musicale en participant à ce blind test avec une bonne humeur assurée. C'est en entrée libre pour les ados et les adultes. 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
1: Avec Radio des Ballons, voici les offres d'emploi de notre secteur vosgien.
2: Les escaliers Mougins à Cornimont sont à la recherche d'un menuisier. C'est pour un poste en CDI à 35 heures par semaine. Pour postuler, on vous demande 2 ans d'expérience avec formation CAP, BEP ou équivalent en menuiserie. À la Bresse, le CCAS est à la recherche d'un cuisinier en EHPAD. C'est pour un contrat à durée déterminée de 3 mois. Poste à 35 heures par semaine, accessible avec au moins 1 an d'expérience ou diplôme CAP, BEP ou équivalent en cuisine. Avec le restaurant Ande Patagonia de la Bresse, il y a un poste de cuisinier qui vous est proposé. C'est pour un CDI à 43 heures par semaine, un poste qui est ouvert aux débutants. Les jardins de Sophie à Xonrue-Longemer sont à la recherche d'un valet ou d'une femme de chambre. C'est pour un poste en CDI à 35 heures par semaine. On vous demande au moins 6 mois d'expérience. Sur Remiremont, un assistant marketing est recherché pour une mission intérimaire de 6 mois à 35 heures par semaine. Pour ce poste, il faut avoir au moins 1 an d'expérience avec formation Bac plus 2 dans le marketing et gestion PME-PMI. Le Minko, restaurant spécialisé en cuisine thaïlandaise à Remiremont, est à la recherche d'un cuisinier pour un CDD de 6 mois à 35 heures par semaine. Pour postuler, on vous demande au moins 6 mois d'expérience avec formation CAP, BEP ou équivalent en cuisine. À Remiremont, il y a un collaborateur commercial en assurance qui est recherché, un poste en CDI à 35 heures par semaine, avec formation Bac plus 2 ou équivalent en assurance, avec aussi 6 mois d'expérience. Une entreprise basée à Éloy est à la recherche d'un dessinateur projeteur. C'est un poste en CDI à 35 heures par semaine qui vous est proposé, ouvert avec 1 an d'expérience et formation Bac plus 5 ou équivalent. Au syndicat, un agent de quai est recherché pour un poste en CDI à 39 heures par semaine. Alors il faut être titulaire du CACES 1, un poste ouvert aux débutants à pourvoir très rapidement. Un chauffeur-livreur est recherché sur Saint-Nabord pour un poste en CDI à 39 heures par semaine avec au moins 5 ans d'expérience dans la livraison, le permis B depuis au moins 3 ans. Sur la commune de Saint-Amé, un éducateur spécialisé est recherché pour un poste en CDI à 39 heures par semaine. On vous demande au moins 3 ans d'expérience pour postuler avec formation Bac plus 3, plus 4 ou équivalent en tant qu'éducateur spécialisé.
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Les titres de vos matins à la une, protéger nos enfants face à la canicule. La canicule qui oblige à surveiller régulièrement l'état de santé des enfants qui peuvent rapidement être victimes d'un coup de chaud. Comment gérer la situation? Quels impacts de la chaleur peut-elle avoir sur nos jeunes? Photo d'illustration de Jérôme Imbrèche, chef des services photo du quotidien. C'est en page 10 et 11. En Vosges, page 5, pas de train sur les rails pendant 4 mois entre Épinal et Saint-Dié. C'est pas la chaleur. Vosges, page 2 et 3, miel. Plus de transparence dans les rayons. Photo de Florence Zeller. Lorraine, page 6, comment rendre les villes attractives. Puis en athlétisme, page 37, Loué Ouéra, parmi les très grands photos d'archives du quotidien. Le journal de Saint-Dié-en-Mirmont ou d'Épinal, La Plaine, à Remiremont, la musique va envahir les rues de la ville lors de la fête de la musique photo d'archives de Victor Salvador. À Gérardmer, une nouvelle impulsion pour la station de Trailles, photo d'illustration de Jérôme Imbrecht. Le supplément Femina, un petit air d'Espagne, espiègle et audacieuse, une mode qui nous inspire. Puis bien-être, connaissez-vous l'orzo? Diverto, titre, sa une.

0: Ben, j'en ai violé Romain, 7h39.
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0: Apéro au théâtre, ce soir, Meurtre au Palace, une enquête policière captivante sur fond de libération. Entre collabos, résistance et secrets bien gardés, c'est ce vendredi à 20h au kiosque du Calvaire, donc à Remiremont. Accès libre et gratuit, c'est organisé par les ados du petit théâtre de Vecoux.

0: dame avec cette chanson.
1: Jean Leloup, 1990, 7h44.
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1: Et un rendez-vous, hein, ce samedi 20 juin à 10h30, Blind Test. Sylvie se prépare pour la fête de la musique, tester votre culture musicale. En participant à un Blind Test, bonne humeur assurée, c'est à la médiathèque du Tillot, hein, c'est pour les ados, adultes, oui, tous ceux qui veulent. Tiens, je vous annonce une deuxième chose, c'est que c'est la kermesse de l'école, ce samedi 20 juin, dans la cour de l'école de Fraisse à 10h. 10h spectacle des enfants, et puis à 12h barbecue convivial, restauration sur place, ambiance chaleureuse, 13h30 des jeux pour petits et grands, stands, défis, lots à gagner. Vous pouvez venir nombreux à partager un moment festif en famille. Voici Sound of Legend, San Francisco.

0: Sound of Legend à 7h47.
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0: Alors demain, de 9h à midi, rendez-vous en mairie pour prendre des places. C'est parce que les Rameurs et Montins, le concert du groupe Les Rapaces qui interprétera les plus grands titres des Beatles demain soir. Eh bien, vous y allez gratuitement si vous êtes de Remiremont. Concert 100% rock, évidemment. Et donc, de 9h à midi, vous allez en mairie et vous obtiendrez vos places. Voici, tiens, les Beatles et Yesterday.

0: The Police, Can't Stand Losing You, 7h52, en cette journée du vendredi 19 juin. Nous allons fêter les fêtes de Romuald, mais aussi de Dieudonné, de Gervais le Soleil. C'est levé à 5h47, il se couchera à 21h57.
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0: Et bien, 19 juin, que s'est-il passé? Bien, en 1885, la France offre aux États-Unis la statue de la liberté de Bartholdi. En 1958, exécution aux États-Unis de Julius et Ethel Rosenberg, accusés d'espionnage au profit de l'URSS. En 1964, Éric Tabarly, à la barre de son catch Pendwick 2, eh bien, arrive tout simplement vainqueur à Newport de la deuxième transat en solitaire. En 1965, Wari Boumediene prend le pouvoir en Algérie et le gardera jusqu'à sa mort en 1978. En 1986, mort accidentelle à moto de Coluche. En 2017, le télescope spatial Kepler de la NASA découvre 10 nouvelles exoplanètes d'une taille proche de celle de la Terre. Savez-vous, tout simplement, que lorsque deux yaourts sont dans un ascenseur, que se disent-ils? On va à quel étage? Voici d'ailleurs Lynn et Je t'aime.
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1: Bonjour à tous, nous fêtons Romuald aujourd'hui. Alors la chance sera-t-elle présente dans votre ciel ?
2: Bélier, eh bien cet aspect planétaire vous permet de cultiver une aura de mystère qui ne manquera pas de fasciner ceux qui vous entourent.
1: Taureau, entourez-vous d'amis, redonnez-leur un peu de ce temps qui vous faisait défaut tout récemment.
2: Gémeaux, bien soutenu par Saturne, vous pourrez améliorer sensiblement votre standing.
1: Cancer, ne surestimez pas votre résistance nerveuse.
2: Lion, compte tenu de votre ciel chaotique, fuyez donc les discussions houleuses, les rapports conflictuels.
1: Vierge, vous attirez les autres presque sans effort, créant un magnétisme qui renforce vos relations amicales.
2: Les balances, l'action de Mars sera très négative. Elle vous rendra particulièrement agressif aujourd'hui.
1: Scorpion, les influx d'Uranus accentuent votre sociabilité et vous rendent particulièrement agréable sur le plan social.
2: Sagittaire, attention, manque de prudence dans vos propos, vous risquez de blesser certaines personnes.
1: Capricorne, même si vous avez encore de l'énergie, vous n'êtes pas infaillible, prenez un moment pour souffler et vous détendre.
2: Verseau, attention de ne pas vous imposer coûte que coûte.
1: Enfin, petit poisson, rien ne devrait vous sembler insurmontable et vous ferez preuve d'un grand professionnalisme et cette fiabilité joue en votre faveur. Bonne journée à tous, à demain pour un nouvel horoscope, nous fêterons Silver.
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0: 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En ce vendredi 19 juin, il est 8h. L'actualité en ce vendredi, 7h30 du soir, hier, RN57. À hauteur d'Arche, un conducteur perd le contrôle de sa voiture et le véhicule termine son embardée sur le toit. Un conducteur de Saint-Amé qui a dans les 80 ans n'est blessé qu'à la main. Trafic de drogue en Déodacie. Trois hommes arrêtés le 17 mars. Yacine Durigon, Abdou Ndaye et Yacine Benhamoun. Trafic de cannabis, kétamine, héroïne. 17 kilos d'ailleurs de cannabis retrouvés chez eux. Plus de 11 000 euros de monnaie. Benhamoun écope de 18 mois avec sursis et 10 000 euros d'amende. 30 mois pour Durigon et Ndaye. Plus des amendes et maintien en détention. En effet, ils sont récidivistes. La ligne SNCF Épinal Saint-Dié est ferme pendant 4 mois pour travaux, pas moins de 36 millions d'euros. D'ailleurs, revenons à des faits divers. Et en effet, à Tessoux-Montfort, deux hommes, un père et un fils, avaient terrorisé durant de longs mois le village. Ils étaient notamment poursuivis pour harcèlement moral et violence en réunion. Un collectif de 57 personnes s'était constitué. En première instance, David, le père, avait écopé de 12 mois de prison. Eh bien, une peine qui a été confirmée. Le fils, lui, avait pris 18 mois d'emprisonnement avec 6 mois avec sursis. On appelle les magistrats, ont fixé donc le sursis probatoire à 12 mois. Et puis, panne électrique hier. Pas de train à partir de 18h depuis la gare de l'Est. Pour la Lorraine, il a fallu attendre 22 heures pour le rétablissement. Alors la chaleur apparemment n'y est pas pour rien. Selon un nouveau préfet, sous-préfet plutôt en Déodacie, Christian Robe-Grillet. Décès de Michael Irazabal, 44 ans, de Remiremont, obsèques samedi à 14h30 à l'abbatiale de Remiremont. Maria Cunin, née Thomas, 88 ans, de La Forge, obsèques samedi à 9h45 au funérarium de Vanier, inhumation au cimetière de Julien Rue. Berthe Abrié, née Piquet, 98 ans, obsèques samedi à 10h à l'église de La Bresse. Puis les obsèques de Francis Doucet, 65 ans, lundi à 10h à l'abbatiale de Remiremont. Du sport avec bien sûr la Coupe du Monde en Amérique. Le prochain match des Bleus, c'est pour lundi à 23h face à l'Iran. Et puis des derniers résultats, la République tchèque et l'Afrique du Sud ont fait match nul, un but partout. La Suisse a battu la Bosnie-Herzégovine 4 buts à 1. Le Canada a écrasé le Qatar 6 à 0. Le Mexique a battu la Corée du Sud 1 à 0. La Turquie-Paraguay, ce sera donc à 5h. Demain, Néerlandes-Suède 19h. Allemagne-Côte d'Ivoire 22h. Prochain match, donc Écosse-Maroc à minuit et Brésil-Haïti à 2h30. Mais ce ne sera pas pour cette nuit. En cyclisme, le Tour de Suisse, la deuxième étape pour le Français Romain Grégoire. Le Slovène Tadej Pogacar est toujours leader. Et puis la couleur du ciel, sachez que le département des Vosges est maintenant placé en canicule vigilance orange. Ce vendredi va être quand même normalement orageux, ça ne veut pas dire qu'il y aura beaucoup de pluie, de 17 à 36 degrés, peut-être même pas de pluie du tout. C'est peu facile à prévoir. Demain samedi, du soleil, de rares nuages, de 17 à 36 degrés. Dimanche, soleil, peu de nuages, de 18 à 37. Lundi, 17 à 37, soleil et peu de nuages. Et mardi, oh, il y aura un risque orageux.
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0: Guillaume Cantillon, hello, hello, bonjour, 6h06.
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0: Alors, des rendez-vous avec la fête de la musique encore, soirée karaoké, samedi 20 juin à partir de 18h. C'est à Fraisse, mais spécial truite jaune aussi. L'après-midi à 14h jusqu'au coucher du soleil, 15€, prise limitée à partir de 18h30. C'est la fête et étant du frac à Fraisse, restauration, fête de la musique, grillade, sandwich, glace, buvette sur place, une soirée conviviale en musique. Et puis, Société des fêtes de Romanche organise aussi la fête de la musique. Parc du Château de la Demoiselle des Roches à Ramonchamp, au programme des festivités. Donc la Ramonchenaise musicale, le Corps des Alpes, le trio APRO. Et c'est samedi 20 juin, donc de 17h à 23h. Buvette et petite restauration sur place. Les petits Vosgiens vont arriver. Il y aura Michel Corrèze, tiens. Puis voici Crowded House, Don't Dream It's Over.

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1: Bonjour, vous êtes sur Radio Collège, sur Radio des Ballons. Aujourd'hui, on va parler de la foire au beignet.
2: Alors, la foire au beignet, bon, je suis peut-être un des seuls à ne pas y être allé. Les dernières années, c'était très très bien, je m'étais vraiment bien amusée. Il y avait même un concours Mister Beignet et Miss Beignet. Vraiment, on s'y était bien amusé. Ce qui gâchait l'année dernière et l'année d'avant, c'était la pluie, parce qu'il y avait toujours de la pluie. Donc on était trempés.
3: T'es allé toi?
4: Ouais, je suis allée avec Hugo.
5: Bah, on a commencé par se retrouver. Bah, il y avait une comment ça s'appelle?
6: Une brocante.
5: Une brocante, voilà. À l'école, Jules Ferry. Après, on est parti un peu. Et après, pour une fois, nos parents ils nous ont laissés seuls. On a pu faire ce qu'on voulait.
1: C'était sympa alors, j'imagine.
5: Oui, bah, on a même acheté des claques d'oie. 1 euro.
1: Ah, c'est pas cher. Bah, moi, j'y suis allée. Et comment? C'était sympa, c'est beau. Puis il y avait du monde aussi. Puis on voyait les copains qu'on n'avait pas vus depuis longtemps. Et comme disent les garçons, il y avait un vide-grenier à l'école Jules Ferry. Tir à la carabine aussi. Et plein de petites activités sympas à faire. Puis il y avait beaucoup de marchands de beignets qui proposaient beaucoup de beignets de saveurs différentes. Donc c'était sympa ça aussi.
5: Brimbelles, c'était les meilleurs.
1: Ouais, c'est clair. Moi, j'ai bien aimé les ananas.
5: Aussi, mais c'est original. C'est original.
1: Originaux. Hein.
5: Oui, bah, c'est des beignets originaux, mais c'est un beignet original.
1: Puis sinon, vous n'avez pas aimé un moment particulier? Par exemple, toi Charles, t'as aimé quoi l'année dernière en particulier?
2: Bah, le moment de l'élection, dès qu'on devait prédire qui allait gagner. Et j'avais prédit les trois premiers dans les garçons.
1: Je savais pas que t'étais devant, non?
2: Ou majestueux? Ah non, je suis pas devant, parce que par contre, pour les filles, j'y arrivais pas.
1: Ah bon?
2: Ah ouais.
3: Bah, ouais, faire... bah,
2: moi, je me sens
3: sur les filles. Hein.
2: Ouais, donc, Antoine, là, tu parles loin.
7: Hypnotisé, peut-être. Aussi, bah, quand du coup, on était avec Antoine, on a croisé simple pompier.
3: Ouais, j'ai fait
1: on a fait une photo, nous aussi.
5: Oui, il y avait tout un stand des pompiers avec plein de beignets et tout. Bon, j'y ai pas goûté, mais ça devait être sûrement bon.
1: Ouais, ils étaient
5: et
1: très
5: bons. Une grande échelle et.
1: Ouais, c'était sympa.
5: Et ils faisaient même tester les sirènes.
1: Ah oui, c'était sympa. Puis, il y avait aussi décoré aussi. Et il y avait un stand d'imprimante 3D.
5: Et par contre, pas loin du stand et tout, il y avait un gars, il mettait de la musique ultra forte.
1: Ah,
5: ça pétait les oreilles.
1: Oui, c'est sûr. Et aussi, moi, ce que j'ai bien aimé, bah, pas forcément moi en première, mais mon père et mon frère, ils ont bien aimé le stand de voiture, je ne sais pas si vous avez vu.
5: Sur la médiathèque.
7: Ah, oui, à la médiathèque.
1: À la médiathèque et aussi chez Pulsat.
5: Bah, du coup, c'est plus trop un stand.
2: Moi, il n'ai rien vu.
1: Oui, c'est...
7: Une exposition.
1: Voilà. Merci beaucoup. Merci de nous avoir écoutés. Vous étiez sur Radio Collège, sur Radio des Ballons. Nous vous souhaitons une bonne journée.
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1: C'est mieux comme ça, Michel Coringe, 8h16.
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1: Et à Remiremont, concert au musée, le tour du monde en musique. L'ensemble de camps de Romeré-Montin, les Accordés, propose un voyage musical mêlant classique, musique de film et traditions populaires de différents pays. C'est demain samedi à 16h30 au musée Charles de Bruyère, accès libre et gratuit. Voici Christophe Willem, système.

Christophe Willem, Système, 8h et quelques 20 minutes. Demain samedi, c'est la fête de la musique à Saint-Maurice, salle de multi-activité, c'est en extérieur avec Imani San et Bérésina, c'est par la Fumilière, musique, convivialité, buvette, restauration. À Fraisse c'est également place de l'eau vive, fête de la musique, ce samedi 20 juin à 19h, avec Cédric Montesinos à la guitare, Aude Cayel à la country, groupe Laure et Le Hardy, duo de guitare, voix sans frontières, restauration et buvette par l'association des mini-trains. Voici sur Radio des Ballons, Kylie Minogue et Jason Donovan dans Especially for You.

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1: Le 19 juin, bonne fête Romuald Gervais. Les naissances du 19 juin, Paula Abdul, la chanteuse. Chico Buarque, le chanteur. Marie Dora, la skieuse. Nadia, la chanteuse. Jean Dujardin, l'humoriste et acteur. Anne Hidalgo, la femme politique. En 1923, c'est la naissance de Georges Jouvin, le trompettiste et compositeur. En 1921, Louis Jourdan, le comédien. En 1623, Blaise Pascal, mathématicien et philosophe. Garfield, en 1978, personnage de bande dessinée. Les décès, en 2020, Yam Hall, le comédien. En 2015, James Salter, l'écrivain américain. En 2001, Eddie Vartan, le musicien, auteur, compositeur, interprète et chef d'orchestre. En 1986, Coluche, l'humoriste. En 2010, c'est le mariage de la princesse Victoria de Suède et de Daniel Wetzling à Stockholm. En 2007, c'est le lancement du site YouTube en France. En 2000, c'est la fusion des sociétés Vivendi, Segrim et Canal+. En 1999, la ville de Turin est désignée pour organiser les JO d'hiver de 2006. En 1999, Céline Dion, chanteuse québécoise, est au Stade de France devant 80 000 personnes. En 1964, Éric Tabarly, à la barre de son Pendwick 2, arrive vainqueur à Newport pour la deuxième transat en solitaire. En 1938, c'est le début de la Coupe du Monde à Paris. Et en 1790, c'est l'abolition de la noblesse en France. Le dicton, au mois de juin, quand les ânes secouent l'oreille, c'est signe qu'il pleuvra à merveille. Saint-Gervais, quand il est beau, tire Saint-Médard de l'eau.
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Radio des Ballons, ensemble de nos centres émissions, il est 8h30. L'actualité en ce vendredi, 7h30 du soir, hier, RN57, à hauteur d'Arche, un conducteur perd le contrôle de sa voiture et le véhicule termine son embardée sur le toit. Conducteur de Saint-Amé qui a dans les 80 ans n'est blessé qu'à la main. Trafic de drogue en Déodacie. Trois hommes arrêtés le 17 mars, Yacine Durigon, Abdou Ndaye et Yacine Benhamoun. Trafic de cannabis, kétamine, héroïne, 17 kilos d'ailleurs de cannabis retrouvés chez eux, plus de 11 000 euros de monnaie. Benhamoun écope de 18 mois avec sursis et 10 000 euros d'amende, 30 mois pour Durigon Ndaye, plus des amendes et maintien en détention. En effet, ils sont récidivistes. La ligne SNCF Épinal Saint-Dié ferme pendant 4 mois pour travaux, pas moins de 36 millions d'euros. D'ailleurs, revenons à des faits divers. Et en effet, à Tessoux-Montfort, deux hommes, un père et un fils, avaient terrorisé durant de longs mois le village. Ils étaient notamment poursuivis pour harcèlement moral et violence en réunion. Un collectif de 57 personnes s'était constitué. En première instance, David, le père, avait écopé de 12 mois de prison. Eh bien, une peine qui a été confirmée. Le fils, lui, avait pris 18 mois d'emprisonnement avec 6 mois avec sursis. On appelle les magistrats ont fixé donc le sursis probatoire à 12 mois. Et puis, panne électrique hier. Pas de train à partir de 18h depuis la gare de l'Est. Pour la Lorraine, il a fallu attendre 22 heures pour le rétablissement. Alors la chaleur apparemment n'y est pas pour rien. Salut un nouveau préfet, sous-préfet plutôt en Déodacie, Christian Robe-Grillet. Décès de Michael Irazabal, 44 ans, de Remiremont, obsèque samedi à 14h30 à l'abbatiale de Remiremont. Maria Cunin, née Thomas, 88 ans, de La Forge, obsèque samedi à 9h45 au funérarium de Vanier, inhumation au cimetière de Julien Rue. Berthe Abrier, née Piquet, 98 ans, obsèque samedi à 10h à l'église de La Bresse. Puis les obsèques de Francis Doucet, 65 ans, lundi à 10h à l'abbatiale de Remiremont. Du sport avec bien sûr la Coupe du Monde en Amérique. Le prochain match des Bleus, c'est pour lundi à 23h face à l'Iran. Et puis des derniers résultats, la République tchèque et l'Afrique du Sud ont fait match nul, un but partout. La Suisse a battu la Bosnie-Herzégovine 4 buts à 1. Le Canada a écrasé le Qatar 6 à 0. Le Mexique a battu la Corée du Sud 1 à 0. La Turquie-Paraguay, ce sera donc à 5h. Demain, Néerlandes-Suède 19h. Allemagne-Côte d'Ivoire 22h. Prochain match, donc Écosse-Maroc à minuit et Brésil-Haïti à 2h30, mais ce ne sera pas pour cette nuit. En cyclisme, le Tour de Suisse, la deuxième étape pour le Français Romain Grégoire. Le Slovène Tadej Pogacar est toujours leader. Et puis la couleur du ciel, sachez que le département des Vosges est maintenant placé en canicule vigilance orange. Ce vendredi va être quand même normalement orageux, ça ne veut pas dire qu'il y aura beaucoup de pluie, de 17 à 36 degrés, peut-être même pas de pluie du tout, et c'est peu facile à prévoir. Demain samedi, du soleil, de rares nuages, de 17 à 36 degrés. Dimanche, soleil, peu de nuages, de 18 à 37. Lundi, 17 à 37, soleil et peu de nuages. Et mardi, il y aura un risque orageux.

Louise attaque, comme on a dit, 8h39. Et ce samedi 20 juin, donc demain à partir de 18h dans la salle multi-activité à Saint-Étienne, musique et spectacle de cirque par la compagnie WAB et les Étincelles et compagnie et les Lulu. C'est organisé par l'association Noctua. Grand Palladium, Émilie.

Grand Palladium, Émilie, 8h43. Le Casino de Buisson présente Sorbet Citron à 19h au Piano Bar. C'est Eve et Greg en duo guitare-percussion pour une soirée spéciale Céline Dion, revisitée avec énergie, émotion et bonne humeur. Donc vous pouvez réserver d'ailleurs, mais c'est entrée libre au 03 29 28 88 00. Faites de la musique au Tio ce samedi également à 20h, buvette, petite restauration et camelot, place de la mairie. Place du 8 mai, l'Union Musicale et parvis de la mairie, le groupe Chiso Friends. À rue également, samedi et dimanche, au stade municipal, centre socioculturel. S'il y avait de la pluie, mais il n'y en aura pas. Éolien des fêtes de la musique. Et donc baptême de parapente, réservation au 06 74 02 15 06. Château gonflable, le samedi à partir de 18h, fête de la musique avec Yon Lafriche et le Chauve à partir de 18h10. Restauration sur place. Et puis dimanche à partir de 13h30, cerf-volant, sculpture sonore, lunettes, réalité virtuelle, parapente, Spatiolab, disque golf, l'orgue à guimauve. Et bien sûr, la buvette sera sur place. Voici nos comiques du jour. Ce sont les inconnus. C'est la Mano Varda.

Aerosmith, Amazing, 8h51, comme chaque jour, nos stations vont se séparer. C'était nos deux heures de programme commun, comme chaque jour. Et le concert de l'orchestre des mandolines et guitares de Remiremont aura lieu dimanche à 20h au Grand Salon d'Hôtel de Ville. Entrée, accès libre et gratuit. Sylvie Alain, avant d'arriver avec l'horoscope, voici Francis Cabrel, l'encre de tes yeux.

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1: Bonjour à tous, nous fêtons Romuald aujourd'hui. Alors la chance sera-t-elle présente dans votre ciel?
2: Bélier, eh bien cet aspect planétaire vous permet de cultiver une aura de mystère qui ne manquera pas de fasciner ceux qui vous entourent.
1: Taureau, entourez-vous d'amis, redonnez-leur un peu de ce temps qui vous faisait défaut tout récemment.
2: Gémeaux, bien soutenu par Saturne, vous pourrez améliorer sensiblement votre standing.
1: Cancer, ne surestimez pas votre résistance nerveuse.
2: Lion, compte tenu de votre ciel chaotique, fuyez donc les discussions houleuses, les rapports conflictuels.
1: Vierge, vous attirez les autres presque sans effort, créant un magnétisme qui renforce vos relations amicales.
2: Les balances, l'action de Mars sera très négative. Elle vous rendra particulièrement agressif aujourd'hui.
1: Scorpion, les influx d'Uranus accentuent votre sociabilité et vous rendent particulièrement agréable sur le plan social.
2: Sagittaire, attention, manque de prudence dans vos propos, vous risquez de blesser certaines personnes.
1: Capricorne, même si vous avez encore de l'énergie, vous n'êtes pas infaillible, prenez un moment pour souffler et vous détendre.
2: Verseau, attention de ne pas vous imposer coûte que coûte.
1: Enfin, petit poisson, rien ne devrait vous sembler insurmontable et vous ferez preuve d'un grand professionnalisme. Et cette fiabilité joue en votre faveur. Bonne journée à tous, à demain pour un nouvel horoscope de Fêtons Silver.
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11: L'actualité en ce vendredi, 7h30 du soir, hier, RN57. À hauteur d'Arches, un conducteur perd le contrôle de sa voiture et le véhicule termine son embardé sur le toit. Un conducteur de Saint-Amé qui a donné 80 ans n'est blessé qu'à la main. Trafic de drogue en Déodacie. 3 hommes arrêtés le 17 mars. Yacine Durigon, Abdou Ndaye et Yacine Benhamoun. Trafic de cannabis, kétamine, héroïne, 17 kilos d'ailleurs de cannabis retrouvés chez eux, plus de 11 000 euros de monnaie. Benhamoun écope de 18 mois avec sursis et 10 000 euros d'amende, 30 mois pour Durigon Ndaye, plus des amendes et maintien en détention. En effet, ils sont récidivistes. La ligne SNCF Épinal Saint-Dié est ferme pendant 4 mois pour travaux, pas moins de 36 millions d'euros. D'ailleurs, revenons à des faits divers. Et en effet, à Tessou-Montfort, Deux hommes, un père et un fils, avaient terrorisé durant de longs mois le village. Ils étaient notamment poursuivis pour harcèlement moral et violence en réunion. Un collectif de 57 personnes s'était constitué. En première instance, David, le père, avait écopé de 12 mois de prison. Eh bien, une peine qui a été confirmée. Le fils, lui, avait pris 18 mois d'emprisonnement avec 6 mois avec sursis. On appelle les magistrats fixés donc le sursis probatoire à 12 mois. Et puis, panne électrique hier, pas de train à partir de 18h depuis la gare de l'Est. Pour la Lorraine, il a fallu attendre 22h pour le rétablissement. Alors la chaleur apparemment n'y est pas pour rien. Selon un nouveau préfet, sous-préfet plutôt, en Déodacie, Christian Robe-Grillet. Décès de Michael Irazabal, 44 ans, de Remiremont, obsèques samedi à 14h30 à l'abbatiale de Remiremont. Maria Cunin, née Thomas, 88 ans, de La Forge, obsèques samedi à 9h45 au funérarium de Vanier, inhumation au cimetière de Julien Rue. Berthe Abrier, née Piquet, 98 ans, obsèques samedi à 10h à l'église de La Bresse. Puis les obsèques de Francis Doucet, 65 ans, lundi à 10h à l'abbatiale de Remiremont. Du sport avec bien sûr la Coupe du Monde en Amérique. Le prochain match des Bleus, c'est pour lundi à 23h face à l'Iran. Et puis les derniers résultats, la République tchèque et l'Afrique du Sud ont fait match nul, un but partout. La Suisse a battu la Bosnie-Herzégovine 4-1. Le Canada a écrasé le Qatar 6-0. Le Mexique a battu la Corée du Sud 1-0. La Turquie-Paraguay, ce sera donc à 5h. Demain, Néerlandes-Suède 19h. Allemagne-Côte d'Ivoire 22h. Prochain match, donc Écosse-Maroc à minuit et Brésil-Haïti à 2h30, mais ce ne sera pas pour cette nuit. En cyclisme, le Tour de Suisse, la deuxième étape pour le Français Romain Grégoire. Le Slovène Tadej Pogacar est toujours leader. Et puis la couleur du ciel, sachez que le département des Vosges est maintenant placé en canicule vigilance orange. Ce vendredi va être quand même normalement orageux, ça ne veut pas dire qu'il y aura beaucoup de pluie, de 17 à 36 degrés, peut-être même pas de pluie du tout, c'est peu facile à prévoir. Demain samedi, du soleil, de rares nuages, de 17 à 36 degrés. Dimanche, soleil, peu de nuages, de 18 à 37. Lundi, 17 à 37, soleil et peu de nuages. Et mardi, il y aura un risque orageux.

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2: Bonjour à tous. Pratiquer un effort intense en période de forte chaleur n'est pas sans conséquences. Principal risque, le coup de chaleur d'exercice. Une situation qui doit conduire à un refroidissement immédiat. En se contractant, les muscles produisent une quantité considérable de chaleur qui conduit à l'augmentation de la température corporelle. Et lorsqu'il fait chaud et que l'effort est trop intense, le système de régulation thermique se dérègle, entraînant un risque d'hyperthermie. C'est ça le coup de chaleur d'exercice. À la clé, éblouissement, nausées, maux de tête, vertiges, fatigue inhabituelle, troubles de la vision ou encore propos incohérents. Autant de signes qui doivent alerter et conduire à un refroidissement immédiat. Il faut savoir que le coup de chaleur d'exercice ne se produit pas qu'en période de canicule. Les sportifs peuvent en être victimes par seulement 25 degrés. En l'absence de vent et avec un taux d'humidité élevé, la température corporelle augmente et sa régulation est rendue difficile, voire impossible, provoquant ces malaises qui peuvent être graves, voire fatales. Donc, lorsque la météo n'est pas favorable à un exercice intense, mieux vaut réduire, voire annuler votre séance. Vous pouvez aussi aménager vos horaires en commençant plus tôt le matin. Par ailleurs, aspergez-vous régulièrement le visage et la nuque avec de l'eau et hydratez-vous avant, pendant et après l'effort, même si vous n'avez pas soif. Et si l'hyperthermie survient, il faut agir rapidement. Mettez la victime au frais et à l'abri, refroidissez-la avec des sacs de glaçons sur les cuisses et les bras et appelez le 15 ou le 18.
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1: Nos coups de cœur télévisés en ce vendredi. France 3 propose les musiques en fête 2026 à partir de 21h10. L'édition promet encore d'être plus exceptionnelle puisque Musique en fête en direct des chorégraphies d'Orange célébrera son 15e anniversaire. Pour marquer cet événement, l'émission réunira une pléiade de talents prestigieux venus partager avec le public la joie, le plaisir et la magie de la musique en direct. Et ça se terminera après minuit. J'ai des doutes. De Vos Morel, c'est François Morel qui enfile son smoking noir de music hall pour redonner vie au texte absurde et irrésistiblement drôle de Raymond Devos, la truite quand Louis Deloye, Gelé ou le plaisir des sens avec la poésie qui lui est propre. Donc François Morel s'approprie quelques-uns des plus inoubliables sketchs de son idole. Et bien sûr, c'est la soirée football avec M6 et ça commencera à 20h50 avec le match États-Unis-Australie, Coupe du Monde de la FIFA bien sûr. Et puis à 23h50, un autre match attendu, Écosse-Maroc. Jean-Marc Ferreri et Jeannot Rességuier s'en occuperont pour les commentaires. Et puis il y aura bien sûr les mags proposés par Ophélie Meunier depuis Paris. Festival Hellfest, 4 jours d'enfer, c'est sur TMC à 21h25. L'événement le plus dingue et festif de l'année. 4 jours durant lesquels 280 000 fans de métal envahissent la petite ville de Clisson en Loire-Atlantique. Des scènes géantes, des pipelines de bière, des mini-restaurants. Vous plongerez dans les étonnantes coulisses du festival. Hellfest et Burning Man, il y aura à 23h20 l'incroyable succès des festivals, ça continue. Et puis l'incroyable banquier d'Hitler, c'est sur T18 à 20h55 et c'est de François Ponges. Et le banquier d'Hitler découvrait la vie de ce personnage. Le porte-avions Charles de Gaulle, lui, immersion exceptionnelle au cœur des géants des mers, c'est sur Novo 19. Et puis basketball, la Betclic Elite, la finale, troisième match à 20h40 sur L'Équipe.
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1: Sont cette sélection cinéma avec le film La bataille de Gaulle, partie 1. C'est donc un film historique et signé Antonin Baudry, dans lequel jouent Simon Abkarian, Simon Russell Bailey, Florian Le Sieur également, toute une pléiade d'acteurs. Et l'histoire nous amène en juin 1940, alors que la France s'effondre et signe l'armistice. Au milieu du chaos, un homme refuse de céder, c'est bien sûr Charles de Gaulle. Ce film a eu de très bonnes notes, 3,5 pour la presse et 4,4 pour les spectateurs. Et pour voir ce film, eh bien, vous avez rendez-vous aux variétés du Tillot, au Majestic de Remiremont, ainsi qu'au cinéma du Casino de Gérardmer. Et puis la partie 2, La bataille de Gaulle, j'écris ton nom,

0: sera visible dès le 26 juin. Au cinéma L'Entracte de Vanier, vous allez pouvoir découvrir cette semaine Autofiction, le nouveau film de Pedro Almodovar avec Barbara Leni, Leonardo Sparaglia. L'histoire, eh bien, c'est celle de Raoul, un cinéaste culte en pleine crise créative. Et lorsqu'un drame frappe l'une de ses plus proches collaboratrices, il va s'en inspirer pour écrire son prochain film. Mais la question, c'est jusqu'où peut-on aller pour raconter une histoire ? Alors les notes sont un petit peu différentes hein, pour la presse et pour les spectateurs, puisque sur 5 sur Allociné, la presse l'a qualifié d'un 3,6. Les spectateurs ont moins apprécié et l'ont noté 2,8. À la MCL de Gérardmer, découvrez L'être aimé, drame espagnol de Rodrigo Sorogoyen avec Javier Bardem dans le rôle principal. L'histoire, eh bien, c'est celle d'un réalisateur qui revient en Espagne pour tourner son nouveau film et il offre le rôle principal à sa fille qu'il n'a pas vue depuis 13 ans. Les notes sont plutôt bonnes, 3,8 pour la presse et 3,9 pour les spectateurs. À la Bresse, au grand écran, vous pourrez découvrir Élise sous emprise, comédie dramatique franco-belge de Marie Raymond qui joue aux côtés de José Garcia et Gustave Kervern. Et rien ne va plus dans la vie d'Élise, engluée dans une relation toxique avec Léopold. Elle se retrouve propulsée à la tête d'un groupe de théâtre suite à la mort soudaine du metteur en scène. Elle va alors être mise sous pression. Et Toy Story 5 arrive sur vos écrans, à voir au Casino de Gérardmer et puis au Majestic de Remiremont. Nouvelle aventure signée Andrew Stanton, on va y retrouver bien sûr la voix française de Richard Darbois. Et donc Buzz, Woody, Jessie et le reste des jouets vont être remis en question face à la nouvelle obsession des enfants, l'électronique.
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0: Bonjour à tous, nous fêtons Romuald aujourd'hui. Alors la chance sera-t-elle présente dans votre ciel ?
1: Bélier, eh bien cet aspect planétaire vous permet de cultiver une aura de mystère qui ne manquera pas de fasciner ceux qui vous entourent.
0: Taureau, entourez-vous d'amis, redonnez-leur un peu de ce temps qui vous faisait défaut tout récemment.
1: Gémeaux, bien soutenu par Saturne, vous pourrez améliorer sensiblement votre standing.
0: Cancer, ne surestimez pas votre résistance nerveuse.
1: Lion, compte tenu de votre ciel chaotique, fuyez donc les discussions houleuses, les rapports conflictuels.
0: Vierge, vous attirez les autres presque sans effort, créant un magnétisme qui renforce vos relations amicales.
1: Les balances, l'action de Mars sera très négative. Elle vous rendra particulièrement agressif aujourd'hui.
0: Scorpion, les influx d'Uranus accentuent votre sociabilité et vous rendent particulièrement agréable sur le plan social.
1: Sagittaire, attention, manque de prudence dans vos propos, vous risquez de blesser certaines personnes.
0: Capricorne, même si vous avez encore de l'énergie, vous n'êtes pas infaillible, prenez un moment pour souffler et vous détendre.
1: Verseau, attention de ne pas vous imposer coûte que coûte.
0: Enfin, petit poisson, rien ne devrait vous sembler insurmontable et vous ferez preuve d'un grand professionnalisme. Et cette fiabilité joue en votre faveur. Bonne journée à tous, à demain pour un nouvel horoscope de Fêtons Silver.
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1: L'actualité en ce vendredi, 7h30 du soir, hier, RN57. À hauteur d'Arche, un conducteur perd le contrôle de sa voiture et le véhicule termine son embardé sur le toit. Un conducteur de Saint-Amé qui a dans les 80 ans n'est blessé qu'à la main. Trafic de drogue en Déodacie. Trois hommes arrêtés le 17 mars. Yacine Durigon, Abdou Ndaye et Yacine Benhamoun. Trafic de cannabis, kétamine, héroïne. 17 kilos d'ailleurs de cannabis retrouvés chez eux. Plus de 11 000 euros de monnaie. Benhamoun écope de 18 mois avec sursis et 10 000 euros d'amende. 30 mois pour Durigon et Ndaye. Plus des amendes et maintien en détention. En effet, ils sont récidivistes. La ligne SNCF Épinal-Saint-Dié est ferme pendant 4 mois pour travaux, pas moins de 36 millions d'euros. D'ailleurs, revenons à des faits divers. Et en effet, à Tessoux-Montfort, deux hommes, un père et un fils, avaient terrorisé durant de longs mois le village. Ils étaient notamment poursuivis pour harcèlement moral et violence en réunion. Un collectif de 57 personnes s'était constitué. En première instance, David, le père, avait écopé de 12 mois de prison. Eh bien, une peine qui a été confirmée. Le fils, lui, avait pris 18 mois d'emprisonnement avec 6 mois avec sursis. On appelle les magistrats fixés donc le sursis probatoire à 12 mois. Et puis, panne électrique hier. Pas de train à partir de 18h depuis la gare de l'Est. Pour la Lorraine, il a fallu attendre 22 heures pour le rétablissement. Alors la chaleur apparemment n'y est pas pour rien. Salut un nouveau préfet, sous-préfet plutôt en Déodacie, Christian Robe-Grillet. Décès de Michael Irazabal, 44 ans, de Remiremont. Obsèques samedi à 14h30 à l'abbatiale de Remiremont. Maria Cunin, née Thomas, 88 ans, de La Forge. Obsèques samedi à 9h45 au funérarium de Vanier. Inhumation au cimetière de Julien Rue. Berthe Abrier, née Piquet, 98 ans, obsèques samedi à 10h à l'église de La Bresse. Puis les obsèques de Francis Doucet, 65 ans, lundi à 10h à l'abbatiale de Remiremont. Du sport avec bien sûr la Coupe du Monde en Amérique. Le prochain match des Bleus, c'est pour lundi à 23h face à l'Iran. Et puis des derniers résultats, la République tchèque et l'Afrique du Sud ont fait match nul, un but partout. La Suisse a battu la Bosnie-Herzégovine 4 buts à 1. Le Canada a écrasé le Qatar 6 à 0. Le Mexique a battu la Corée du Sud 1 à 0. La Turquie-Paraguay, ce sera donc à 5h. Demain, Néerlandes-Suède 19h. Allemagne-Côte d'Ivoire 22h. Prochain match, donc Écosse-Maroc à minuit et Brésil-Haïti à 2h30. Mais ce ne sera pas pour cette nuit. En cyclisme, le Tour de Suisse, la deuxième étape pour le Français Romain Grégoire. Le Slovène Tadej Pogacar est toujours leader. Et puis la couleur du ciel, sachez que le département des Vosges est maintenant placé en canicule vigilance orange. Ce vendredi va être quand même normalement orageux, ça ne veut pas dire qu'il y aura beaucoup de pluie, de 17 à 36 degrés, peut-être même pas de pluie du tout. C'est peu facile à prévoir. Demain samedi, du soleil, de rares nuages, de 17 à 36 degrés. Dimanche, soleil, peu de nuages, de 18 à 37. Lundi, 17 à 37, soleil et peu de nuages. Et mardi, oh, il y aura un risque orageux.
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2: La vie, Gérardmer, vallée des lacs et la Bresse, vallée de la Moselotte. La fête de la musique, ce sera samedi 20 juin dès 17h30 à cœur cours de l'école du centre de Cornimont. Cuisson recue par Sophie Daguet. Et puis dès 16h, buvette par le CSP, petite restauration par le sel des Hauts. Avec les artistes, concert des élèves de Sébastien Formé à 17h30, le duo Anne et Laurent à 18h30, Rouda à 19h30 et puis Terzel à 20h30. Vous pourrez participer au quiz musical de le CSP et gagner une crêpe. Il y aura d'autres rendez-vous, évidemment, avec Gérard May, la fête de la musique, dimanche 21 juin. La Maison de la Culture et des Loisirs, la MCL, investit la place du vieux Gérard May dès 12h, dimanche 21, pour célébrer la musique dans une ambiance conviviale et festive. Jeannot et Janette, reprises de chansons françaises et internationales. Lénade, chansons françaises aux influences pop et reggae. Free Confi, reprise acoustique de chansons françaises. Léna et Thierry Godefroy, reprise acoustique rock. Les Déracinés Blues Rock, UMG, Union Musicale de Gérard May. Tout simplement donc place du vieux Gérard May pour dimanche. Luc Arbogast, le chant des pierres, chapelle de Travexin, donc commune de Cornimont, samedi 27 juin à 20h30 et dimanche 28 juin à 16h. Le tarif est de 25€. Les places sont limitées, il faut réserver sur Hello Asso ou se renseigner aussi au 06 21 04 66 26 ou encore sur chapelle.travexin@free.fr. À noter qu'il y aura une petite restauration sur place. Les concerts sont organisés par l'association des Amis de la Chapelle de Travexin. Et puis bien sûr, n'hésitez pas à nous envoyer vos informations sur tous les secteurs qui nous concernent, celui des Hauts-de-Vosges, Gérardmer, la Bresse, celui de la Vallée à partir du Tillau jusqu'à Rue à partir de Bussan ou encore le pays de Remiremont évidemment.
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0: au secteur vosgien.
1: Les escaliers Mougins à Cornimont sont à la recherche d'un menuisier. C'est pour un poste en CDI à 35 heures par semaine. Pour postuler, on vous demande 2 ans d'expérience avec formation CAP, BEP ou équivalent en menuiserie. À la Bresse, le CCAS est à la recherche d'un cuisinier en EHPAD. C'est pour un contrat à durée déterminée de 3 mois. Poste à 35 heures par semaine, accessible avec au moins 1 an d'expérience ou diplôme CAP, BEP ou équivalent en cuisine. Avec le restaurant Ande Patagonia de la Bresse, il y a un poste de cuisinier qui vous est proposé. C'est pour un CDI à 43 heures par semaine, un poste qui est ouvert aux débutants. Les jardins de Sophie à Xonrue-Longemer sont à la recherche d'un valet ou d'une femme de chambre. C'est pour un poste en CDI à 35 heures par semaine. On vous demande au moins 6 mois d'expérience. Sur Remiremont, un assistant marketing est recherché pour une mission intérimaire de 6 mois à 35 heures par semaine. Pour ce poste, il faut avoir au moins 1 an d'expérience avec formation Bac plus 2 dans le marketing et gestion PME-PMI. Le Minko, restaurant spécialisé en cuisine thaïlandaise à Remiremont, est à la recherche d'un cuisinier pour un CDD de 6 mois à 35 heures par semaine. Pour postuler, on vous demande au moins 6 mois d'expérience avec formation CAP, BEP ou équivalent en cuisine. À Remiremont, il y a un collaborateur commercial en assurance qui est recherché, un poste en CDI à 35 heures par semaine, avec formation Bac plus 2 ou équivalent en assurance, avec aussi 6 mois d'expérience. Une entreprise basée à Éloy est à la recherche d'un dessinateur projeteur. C'est un poste en CDI à 35 heures par semaine qui vous est proposé, ouvert avec 1 an d'expérience et formation Bac plus 5 ou équivalent. Au syndicat, un agent de quai est recherché pour un poste en CDI à 39 heures par semaine. Alors il faut être titulaire du CACES 1, un poste ouvert aux débutants à pourvoir très rapidement. Un chauffeur-livreur est recherché sur Saint-Nabor pour un poste en CDI à 39 heures par semaine avec au moins 5 ans d'expérience dans la livraison, le permis B depuis au moins 3 ans. Sur la commune de Saint-Amé, un éducateur spécialisé est recherché pour un poste en CDI à 39 heures par semaine. On vous demande au moins 3 ans d'expérience pour postuler avec formation Bac plus 3, plus 4 ou équivalent en tant qu'éducateur spécialisé.
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1: La petite fête du théâtre amateur vous est proposée en juin et en juillet à Bussan et Saint-Maurice. Et vous avez rendez-vous pour le samedi 20 juin à la salle des fêtes de Bussan à 20h30 pour découvrir la pièce Mona Théou, jouée par la compagnie 5e Sirène. À l'occasion de la fête de la musique, eh bien vous avez rendez-vous à Ramonchamp avec la Société des Fêtes qui vous propose donc à la Demoiselle des Roches à partir de 17h plusieurs choses. Tout d'abord la Ramoncenaise musicale, également le groupe de cor des Alpes et puis également un trio à pro. Ça sera en entrée libre avec aussi buvette et petite restauration sur place. À Rue-sur-Moselle, la fête de la musique vous sera proposée au stade ou bien au centre socio-culturel en cas de pluie. Alors le samedi 20 juin, rendez-vous dès 18h avec château gonflable pour les enfants, restauration, avec également les groupes JON et puis la friche et le chauve. Et pour le dimanche 21, vous allez pouvoir retrouver le festival de l'air et du vent et Oliade avec pas mal de choses au programme dès 13h30, cerf-volant, sculpture sonore, lunettes à réalité virtuelle, à parapente, spatiolab, disque golf, l'orgue à guimauve également, et puis de quoi boire et se restaurer. À Saint-Maurice, la fête de la musique est programmée pour le samedi 20 juin à partir de 18h à la salle multi-activité en extérieur, événement proposé par la Fourmilière. Et vous allez pouvoir retrouver les groupes Iman et San et puis aussi Bérésina avec buvette et restauration. À Fraisse-sur-Moselle, la fête de la musique vous sera proposée pour le 20 juin, place de l'Eau Vive, où vous allez pouvoir retrouver Cédric Montesino, Aude Cayel, groupe Laure et le Hardy, avec restauration et buvette proposée par l'association des mini-trains. À Fraisse-sur-Moselle toujours, mais cette fois-ci à l'étang du Frac, eh bien, il y aura un après-midi spécial truite jaune pour le 20 juin à partir de 14h. Et puis à partir de 18h, vous retrouverez aussi la fête de la musique avec un grand karaoké. Direction maintenant le casino de Bussan qui vous propose un concert au piano bar pour le samedi 20 juin à partir de 19h. Et ce sera avec Sorbet Citron, ce sera proposé en entrée libre. Du côté du Tio, cette fois, la fête de la musique aura lieu le samedi 20 juin. À partir de 20h, vous allez pouvoir retrouver Place de la Mairie, la buvette restauration et Camelot avec le groupe Schizo Friends. Et puis Place du 8 mai, il y aura également l'UMT que vous allez pouvoir retrouver, l'Union Musicale. Le samedi 20 juin, il y aura plusieurs kermesses qui vous seront proposées, que vous allez pouvoir retrouver dans les écoles de Ferdru, Fraisse et Ramonchamp. Passons au dimanche 21 juin avec un concours de pétanque qui vous est proposé par le club de handball de la vallée de la Haute-Moselle. Ce sera Hall de la Gare à Rue. Début des parties à 10h. 6€ par personne. Possibilité de restauration sur place. Et vous pouvez vous inscrire au 06 62 38 45 95.
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1: Aujourd'hui, dans votre émission Bel et Bien avec Marie-Élise, on parle des inconvénients et des avantages de manger cru.
2: Alors, y a-t-il des inconvénients ? Alors, les fibres, malgré leur intérêt incontestable, peuvent se montrer irritantes pour le côlon des personnes sensibles et provoquer des ballonnements, alors qu'elles sont plus digestes une fois cuites. Elles peuvent en outre survenir pour ceux qui ne mangent aucun produit d'origine animale, une carence en vitamine B12 avec des risques d'anémie, de faiblesse musculaire et un apport insuffisant en zinc pouvant entraîner des troubles de l'immunité ainsi qu'une peau sèche et rugueuse. De plus, certains aliments crus peuvent se révéler allergisants, comme les protéines du blanc d'œuf, parfois à l'origine de réactions cutanées, urticaires, eczéma. De troubles digestifs, vomissements, diarrhées, etc. ou respiratoires, asthme, rhinite, par exemple. Par ailleurs, il est impossible de manger certains aliments lorsqu'ils sont crus. Par exemple, les pommes de terre, les patates douces, les légumineuses et certaines céréales.
1: Cru, faut avoir faim, quoi.
2: Là, oui, il faut quand même avoir faim ou être vraiment habitué. Alors, quelle devrait être la part du cru dans notre alimentation ? On devrait tous essayer d'atteindre 30% de cru, excepté si l'on souffre d'une colopathie fonctionnelle. Dans ce cas, il vaut mieux éviter les fruits et les légumes crus que leur richesse en fibres rend difficile à digérer. Par exemple, les tomates.
1: Oui.
2: Voilà, pour les gens qui font des problèmes de, qui ont des problèmes de colopathie, la peau de la tomate est vraiment très très irritante.
1: Ah oui, ok.
2: Voilà, là c'est vraiment pas terrible. Sauf sous forme de jus frais. Alors aucun problème en revanche pour les protéines animales crues qui ne provoquent ni ballonnement, ni douleur ou autres désordres intestinaux. Quelles sont les précautions à prendre pour notre santé ? Le cru a gardé une mauvaise réputation auprès des professionnels de santé, surtout en raison des risques de contamination par des virus, des bactéries ou des parasites, qui sont fort heureusement très rares. Néanmoins, par principe de précaution, les femmes enceintes, surtout si elles n'ont pas été immunisées contre la toxoplasmose, donc c'est une bactérie qui se retrouve dans la viande. Donc là, effectivement, il ne faut pas manger de carpaccio ou alors de steak tartare. Mm-hmm. Il faut vraiment quand même le cuire. Et lorsque l'on mange des choses comme ça, même pour les personnes qui ne sont pas enceintes, il faut vraiment vérifier la provenance de la viande, de la fraîcheur. Ouais. Ah oui, oui. Alors, donc parce qu'en fait, le toxoplasme, pourquoi donc les femmes peuvent attraper la toxoplasmose ? Donc, le toxoplasme peut provoquer des fausses couches et des malformations sur les fœtus. Alors donc, les femmes enceintes qui n'ont pas été, parce qu'elles font une prise de sang, hein, on leur demande, c'est parce que souvent, les femmes, certaines femmes sont immunisées, celles qui vivent entourées d'animaux.
1: D'accord.
2: Parce qu'automatiquement, avec les animaux, on s'immunise contre la toxoplasmose. Mais celle qui, voilà. Donc, on fait toujours ce test parce que c'est vraiment dangereux si on n'est pas immunisé.
1: Mm-hmm.
2: Alors, elles ne doivent pas consommer de produits crus ou marinés, que ce soit des crustacés, de la viande, du poisson ou même des légumes, s'ils sont susceptibles d'être mal lavés. Ce qui peut être le cas de la salade, par exemple, dans un restaurant.
1: Ouais.
2: Alors, quelles règles doit-on respecter ? Manger cru impose de choisir des produits d'une qualité irréprochable et d'appliquer des règles d'hygiène drastiques pour éviter les intoxications, même s'ils sont rares. Alors, il est toujours bon de rappeler les principaux risques encourus. Alors, présente dans les œufs, mais également dans les volailles, la viande, les fruits de mer crus ou insuffisamment crus, il y a la salmonelle, une bactérie éradiquée par la cuisson qui peut provoquer des problèmes digestifs passagers, mais qui peuvent parfois se révéler plus graves chez les jeunes enfants, les personnes âgées ou affaiblies. Alors, la parade, eh bien tout simplement, il va falloir acheter des produits ultra frais et de bonne qualité. Il est impératif de les mettre au réfrigérateur et de le consommer dans la journée. Quant aux poissons crus, faites-les vider par votre poissonnier devant vous, car les bactéries se concentrent le plus souvent dans les viscères. Et mettez-les au réfrigérateur, donc au moins à moins 20 degrés, durant une journée pour détruire la présence éventuelle de petits vers responsables de l'anisakisdose. Voilà, hein, donc qui est une infection rare qui se manifeste sous la forme d'ulcération de la paroi du tube digestif ou de réactions allergiques pouvant aller jusqu'à l'œdème de Coincke. Dans les viandes de porc ou de bœuf cru ou insuffisamment cuites, il existe une risque de ténia, le ver solitaire.
1: Uh-huh.
2: Eh oui, on s'en prémunit avec une cuisson suffisante ou une congélation moins 10 degrés pendant 10 jours. L'infection passe bien souvent inaperçue et l'on peut ainsi héberger le parasite pendant des années. Même les fruits et les légumes peuvent avoir été souillés par des bactéries. Escherichia coli, Listeria, Salmonella, Toxoplasma gondii, etc. Principalement à cause des déjections d'animaux. Les signes donc dépendent alors de la bactérie incriminée, mais sont souvent digestifs avec de fortes fièvres. L'idéal est de rincer une fois donc à l'eau claire, puis encore une autre fois dans de l'eau vinaigrée, avant de finir par un dernier rinçage à l'eau toujours claire. Là, c'est surtout pour les fruits et légumes. Hein. Ouais. Dans tous les cas, transportez vos produits frais et fragiles dans un sac isotherme et rangez-les dans la partie la plus froide de votre réfrigérateur, généralement en haut. Pour ce qui concerne la préparation des plats, pensez à nettoyer scrupuleusement votre plan de travail et tous les ustensiles que vous utiliserez. Mmh. Voilà, surtout la planche en bois. Hein, il faut bien pencher la planche en bois souvent. Donc là, effectivement, dans les petites rainures, beaucoup de bactéries peuvent se développer.
1: Et donc, pour le coup, vaut mieux utiliser aussi des produits bio.
2: Voilà.
1: Pas de pesticides.
2: Voilà, avec les produits bio, il n'y a pas de pesticides. Voilà, quand on mange cru, donc c'est vrai que l'idéal, c'est quand même de prendre du bio.
1: Mmh. Ok.
2: Voilà, donc ce petit dossier sur les aliments crus.
1: Merci Marie-Élise, à bientôt.
2: À bientôt à tous, au revoir.
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7: La vie à Gérardmer, vallée des Lacs et la Bresse, vallée de la Moselotte. La fête de la musique, ce sera samedi 20 juin dès 17h30 à cœur cours de l'école du centre de Cornimont. Cuisson recue par Sophie Daguet. Et puis dès 16h, buvette par le CSP, petite restauration par le sel des Hauts. Avec les artistes, concert des élèves de Sébastien Formé à 17h30, le duo Anne et Laurent à 18h30, Rouda à 19h30 et puis Terzel à 20h30. Vous pourrez participer au quiz musical de le CSP et gagner une crêpe. Il y aura d'autres rendez-vous, évidemment, avec Gérard May, la fête de la musique, dimanche 21 juin. La Maison de la Culture et des Loisirs, la MCL, investit la place du vieux Gérard May dès 12h, dimanche 21, pour célébrer la musique dans une ambiance conviviale et festive. Jeannot et Janette, reprise de chansons françaises et internationales. Lénade, chansons françaises aux influences pop et reggae. Free Confi, reprise acoustique de chansons françaises. Léna et Thierry Godefroy, reprise acoustique rock. Les Déracinés Blues Rock. UMG, Union Musicale de Gérard May. Tout simplement donc place du vieux Gérard May pour dimanche. Luc Arbogast, le chant des pierres, chapelle de Travexin, donc commune de Cornimont. Samedi 27 juin à 20h30 et dimanche 28 juin à 16h. Le tarif est de 25 euros. Les places sont limitées. Il faut réserver sur Hello Asso ou se renseigner aussi au 06 21 04 66 26 ou encore sur chapelle.travexin@free.fr. À noter qu'il y aura une petite restauration sur place. Les concerts sont organisés par l'association des Amis de la Chapelle de Travexin. Et puis bien sûr, n'hésitez pas à nous envoyer vos informations sur tous les secteurs qui nous concernent, celui des Hauts-de-Vosges, Gérardmer et la Bresse, celui de la vallée à partir du Tillot jusqu'à Rue à partir de Bussan, ou encore le pays de Remiremont, évidemment.
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1: Les escaliers Mougins à Cornimont sont à la recherche d'un menuisier. C'est pour un poste en CDI à 35 heures par semaine. Pour postuler, on vous demande 2 ans d'expérience avec formation CAP, BEP ou équivalent en menuiserie. À la Bresse, le CCAS est à la recherche d'un cuisinier en EHPAD. C'est pour un contrat à durée déterminée de 3 mois. Poste à 35 heures par semaine, accessible avec au moins 1 an d'expérience ou diplôme CAP, BEP ou équivalent en cuisine. Avec le restaurant And Patagonia de la Bresse, il y a un poste de cuisinier qui vous est proposé. C'est pour un CDI à 43 heures par semaine, un poste qui est ouvert aux débutants. Les jardins de Sophie à Xonrue-Longemer sont à la recherche d'un valet ou d'une femme de chambre. C'est pour un poste en CDI à 35 heures par semaine. On vous demande au moins 6 mois d'expérience. Sur Remiremont, un assistant marketing est recherché pour une mission intérimaire de 6 mois à 35 heures par semaine. Pour ce poste, il faut avoir au moins 1 an d'expérience avec formation Bac plus 2 dans le marketing et gestion PME-PMI. Le Minko, restaurant spécialisé en cuisine thaïlandaise à Remiremont, est à la recherche d'un cuisinier pour un CDD de 6 mois à 35 heures par semaine. Pour postuler, on vous demande au moins 6 mois d'expérience avec formation CAP, BEP ou équivalent en cuisine. À Remiremont, il y a un collaborateur commercial en assurance qui est recherché, un poste en CDI à 35 heures par semaine, avec formation Bac plus 2 ou équivalent en assurance, avec aussi 6 mois d'expérience. Une entreprise basée à Éloie est à la recherche d'un dessinateur projeteur. C'est un poste en CDI à 35 heures par semaine qui vous est proposé, ouvert avec 1 an d'expérience et formation Bac plus 5 ou équivalent. Au syndicat, un agent de quai est recherché pour un poste en CDI à 39 heures par semaine. Alors il faut être titulaire du CACES 1, un poste ouvert aux débutants à pourvoir très rapidement. Un chauffeur-livreur est recherché sur Saint-Nabord pour un poste en CDI à 39 heures par semaine avec au moins 5 ans d'expérience dans la livraison, le permis B depuis au moins 3 ans. Sur la commune de Saint-Amé, un éducateur spécialisé est recherché pour un poste en CDI à 39 heures par semaine. On vous demande au moins 3 ans d'expérience pour postuler avec formation Bac plus 3, plus 4 ou équivalent en tant qu'éducateur spécialisé.
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1: L'actualité en ce vendredi, 7h30 du soir, hier, RN57. À hauteur d'Arche, un conducteur perd le contrôle de sa voiture et le véhicule termine son embardée sur le toit. Conducteur de Saint-Amé qui a 80 ans n'est blessé qu'à la main. Trafic de drogue en Déodacie. Trois hommes arrêtés le 17 mars. Yacine Durigon, Abdou Ndaye et Yacine Benhamoun. Trafic de cannabis, kétamine, héroïne. 17 kilos d'ailleurs de cannabis retrouvés chez eux. Plus de 11 000 euros de monnaie. Benhamoun écope de 18 mois avec sursis et 10 000 euros d'amende. 30 mois pour Durigon et Ndaye. Plus des amendes et maintien en détention. En effet, ils sont récidivistes. La ligne SNCF Épinal Saint-Dié ferme pendant 4 mois pour travaux, pas moins de 36 millions d'euros. D'ailleurs, revenons à des faits divers. Et en effet, à Tessoux-Montfort, deux hommes, un père et un fils, avaient terrorisé durant de longs mois le village. Ils étaient notamment poursuivis pour harcèlement moral et violence en réunion. Un collectif de 57 personnes s'était constitué. En première instance, David, le père, avait écopé de 12 mois de prison. Eh bien, une peine qui a été confirmée. Le fils, lui, avait pris 18 mois d'emprisonnement avec 6 mois avec sursis. On appelle les magistrats ont fixé donc le sursis probatoire à 12 mois. Et puis, panne électrique hier. Pas de train à partir de 18h depuis la gare de l'Est. Pour la Lorraine, il a fallu attendre 22 heures pour le rétablissement. Alors la chaleur apparemment n'y est pas pour rien. Salut un nouveau préfet, sous-préfet plutôt en Déodacie, Christian Robe-Grillet. Décès de Michael Irazabal, 44 ans, de Remiremont. Obsèques samedi à 14h30 à l'abbatiale de Remiremont. Maria Cunin, née Thomas, 88 ans, de La Forge. Obsèques samedi à 9h45 au funérarium de Vanier. Inhumation au cimetière de Julien Rue. Berthe Abrier, née Piquet, 98 ans, obsèques samedi à 10h à l'église de La Bresse. Puis les obsèques de Francis Doucet, 65 ans, lundi à 10h à l'abbatiale de Remiremont. Du sport avec bien sûr la Coupe du Monde en Amérique. Le prochain match des Bleus, c'est pour lundi à 23h face à l'Iran. Et puis des derniers résultats, la République tchèque et l'Afrique du Sud ont fait match nul, un but partout. La Suisse a battu la Bosnie-Herzégovine 4 buts à 1. Le Canada a écrasé le Qatar 6 à 0. Le Mexique a battu la Corée du Sud 1 à 0. La Turquie-Paraguay, ce sera donc à 5h. Demain, Néerlandes-Suède 19h. Allemagne-Côte d'Ivoire 22h. Prochain match, donc Écosse-Maroc à minuit et Brésil-Haïti à 2h30. Mais ce ne sera pas pour cette nuit. En cyclisme, le Tour de Suisse, la deuxième étape pour le Français Romain Grégoire. Le Slovène Tadej Pogacar est toujours leader. Et puis la couleur du ciel, sachez que le département des Vosges est maintenant placé en canicule vigilance orange. Ce vendredi va être quand même normalement orageux, ça ne veut pas dire qu'il y aura beaucoup de pluie, de 17 à 36 degrés, peut-être même pas de pluie du tout. C'est peu facile à prévoir. Demain samedi, du soleil, de rares nuages, de 17 à 36 degrés. Dimanche, soleil, peu de nuages, de 18 à 37. Lundi, 17 à 37, soleil et peu de nuages. Et mardi, oh, il y aura un risque orageux.
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1: Cette sélection cinéma avec le film La bataille de Gaulle, partie 1. C'est donc un film historique et signé Antonin Baudry, dans lequel jouent Simon Abkarian, Simon Russell Bailey, Florian Le Sieur également, toute une pléiade d'acteurs. Et l'histoire nous amène en juin 1940, alors que la France s'effondre et signe l'armistice. Au milieu du chaos, un homme refuse de céder, c'est bien sûr Charles de Gaulle. Ce film a eu de très bonnes notes, 3,5 pour la presse et 4,4 pour les spectateurs. Et pour voir ce film, eh bien, vous avez rendez-vous aux Variétés du Tio, au Majestic de Remiremont, ainsi qu'au Cinéma du Casino de Gérardmer. Et puis la partie 2, La bataille de Gaulle, j'écris ton nom, sera visible dès le 26 juin. Au cinéma L'Entracte de Vanier, vous allez pouvoir découvrir cette semaine Autofiction, le nouveau film de Pedro Almodovar avec Barbara Leni, Leonardo Spaglia. L'histoire, eh bien, c'est celle de Raoul, un cinéaste culte en pleine crise et créative. Et lorsqu'un drame frappe l'une de ses plus proches collaboratrices, il va s'en inspirer pour écrire son prochain film. Mais la question, c'est jusqu'où peut-on aller pour raconter une histoire ? Alors les notes sont un petit peu différentes hein, pour la presse et pour les spectateurs, puisque sur 5 sur Allociné, la presse l'a qualifié d'un 3,6. Les spectateurs ont moins apprécié et l'ont noté 2,8. À la MCL de Gérardmer, découvrez L'être aimé, drame espagnol de Rodrigo Sorogoyen avec Javier Bardem dans le rôle principal. L'histoire, eh bien, c'est celle d'un réalisateur qui revient en Espagne pour tourner son nouveau film et il offre le rôle principal à sa fille qu'il n'a pas vue depuis 13 ans. Les notes sont plutôt bonnes, 3,8 pour la presse et 3,9 pour les spectateurs. À la Bresse, au grand écran, vous pourrez découvrir Élise sous emprise, comédie dramatique franco-belge de Marie Raymond qui joue aux côtés de José Garcia et Gustave Kervern. Rien ne va plus dans la vie d'Élise, engluée dans une relation toxique avec Léopold. Elle se retrouve propulsée à la tête d'un groupe de théâtre suite à la mort soudaine du metteur en scène. Elle va alors être mise sous pression. Et Toy Story 5 arrive sur vos écrans, à voir au Casino de Gérardmer et puis au Majestic de Remiremont. Nouvelle aventure signée Andrew Stanton, on va y retrouver bien sûr la voix française de Richard Darbois. Et donc Buzz, Woody, Jessie et le reste des jouets vont être remis en question face à la nouvelle obsession des enfants, l'électronique.
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1: Bonjour, vous êtes sur Radio Collège, sur Radio des Ballons. Aujourd'hui, on va parler de la foire au beignet.
2: Alors, la foire au beignet, bon, je suis peut-être un des seuls à ne pas y être allé. Les dernières années, c'était très très bien, je m'étais vraiment bien amusée. Il y avait même un concours Mister Beignet et Miss Beignet. Vraiment, on s'y était bien amusé. Ce qui gâchait l'année dernière et l'année d'avant, c'était la pluie, parce qu'il y avait toujours de la pluie. Donc on était trempés.
3: T'es allé, toi ?
4: Ouais, je suis allée avec Hugo.
5: On a commencé par se retrouver. Il y avait une... Comment ça s'appelle ?
4: Une brocante.
5: Une brocante, voilà. À l'école, Jules Ferry. Après, on est parti un peu. Et après, pour une fois, nos parents ils nous ont laissés seuls. Donc on a pu faire ce qu'on voulait.
1: C'était sympa alors, j'imagine.
5: Oui, on a même acheté des claques d'oie. 1 euro.
1: Ah oui, c'est pas cher. Moi, j'y suis allée. Et c'était sympa, c'est beau. Puis il y avait du monde aussi. Puis on voyait les copains qu'on n'avait pas vus depuis longtemps. Comme disent les garçons, il y avait un vide-grenier à l'école Jules Ferry. Tir à la carabine aussi. Et plein de petites activités sympas à faire. Puis il y avait beaucoup de marchands de beignets qui proposaient beaucoup de beignets de saveurs différentes. Donc c'était sympa ça aussi.
5: Brimbelle, c'était les meilleurs.
1: Ouais, c'est clair. Moi, j'ai bien aimé les ananas. Et
5: aussi, c'est original. C'est original.
1: Originaux. Hein.
5: Oui, c'est des beignets originaux, mais c'est un beignet original.
1: Puis sinon, vous n'avez pas aimé un moment particulier ? Par exemple, toi, Charles, t'as aimé quoi l'année dernière en particulier ?
2: Le moment de l'élection, dès qu'on devait prédire qui allait gagner. Et j'avais prédit les trois premiers dans les garçons.
1: Je savais pas que t'étais devant, maintenant.
2: Non, je ne suis pas devant, parce que par contre, pour les filles, j'y arrivais pas.
1: Ah bon ?
2: Ah ouais.
3: Moi, je me sens regarder les filles. Hein.
2: Antoine, là, tu pars loin.
4: Hypnotisé, peut-être. Aussi, on était avec Antoine, on a croisé Sam le pompier.
3: Ouais, j'ai fait
1: on a fait une photo, nous aussi.
5: Oui, il y avait tout un stand des pompiers avec plein de beignets et tout. Bon, j'y ai pas goûté, mais ça devait être sûrement bon.
1: Ouais, ils étaient très bons.
5: Une grande échelle et.
1: C'était sympa.
5: Ils faisaient même tester les sirènes.
1: Ah oui, c'était sympa. Puis, il y avait aussi des chorés aussi. Et il y avait un stand d'imprimante 3D.
5: Et par contre, pas loin du stand et tout, il y avait un gars, il mettait de la musique ultra forte.
1: Ah,
5: ça pétait les oreilles.
1: Oui, c'est sûr. Et aussi, moi, ce que j'ai bien aimé, pas forcément moi en première, mais mon père et mon frère, ils ont bien aimé le stand de voiture, je sais pas si vous avez vu.
5: Sur la médiathèque.
4: Ah oui, à la médiathèque.
1: À la médiathèque et aussi chez Pulsat.
5: Du coup, c'est plus trop un stand.
2: Moi, il n'y a rien vu.
1: Oui, c'est...
4: Une exposition.
1: Voilà. Merci beaucoup. Merci de nous avoir écoutés. Vous étiez sur Radio Collège, sur Radio des Ballons. Nous vous souhaitons une bonne journée.
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1: L'actualité en ce vendredi, 7h30 du soir, hier, RN57. À hauteur d'Arche, un conducteur perd le contrôle de sa voiture et le véhicule termine son embardée sur le toit. Un conducteur de Saint-Amé qui a dans les 80 ans n'est blessé qu'à la main. Trafic de drogue en Déodacie. Trois hommes arrêtés le 17 mars. Yacine Durigon, Abdou Ndaye et Yacine Benhamoun. Trafic de cannabis, kétamine, héroïne, 17 kilos d'ailleurs de cannabis retrouvés chez eux, plus de 11 000 euros de monnaie. Benhamoun écope de 18 mois avec sursis et 10 000 euros d'amende, 30 mois pour Durigon Ndaye, plus des amendes et maintien en détention. En effet, ils sont récidivistes. La ligne SNCF Épinal Saint-Dié est ferme pendant 4 mois pour travaux, pas moins de 36 millions d'euros. D'ailleurs, revenons à des faits divers. Et en effet, à Tessoumontfort, deux hommes, un père et un fils, avaient terrorisé durant de longs mois le village. Ils étaient notamment poursuivis pour harcèlement moral et violence en réunion. Un collectif de 57 personnes s'était constitué. En première instance, David, le père, avait écopé de 12 mois de prison. Eh bien, une peine qui a été confirmée. Le fils, lui, avait pris 18 mois d'emprisonnement avec 6 mois avec sursis. On appelle les magistrats fixés donc le sursis probatoire à 12 mois. Et puis, panne électrique hier. Pas de train à partir de 18h depuis la gare de l'Est. Pour la Lorraine, il a fallu attendre 22h pour le rétablissement. Alors la chaleur apparemment n'y est pas pour rien. Salut un nouveau préfet, sous-préfet plutôt en Déodacie, Christian Robe-Grillet. Décès de Michael Irazabal, 44 ans, de Remiremont, obsèques samedi à 14h30 à l'abbatiale de Remiremont. Maria Cunin, née Thomas, 88 ans, de La Forge, obsèques samedi à 9h45 au funérarium de Vanier, inhumation au cimetière de Julien Rue. Berthe Abrier, née Piquet, 98 ans, obsèques samedi à 10h à l'église de La Bresse. Puis les obsèques de Francis Doucet, 65 ans, lundi à 10h à l'abbatiale de Remiremont. Du sport avec bien sûr la Coupe du Monde en Amérique. Le prochain match des Bleus, c'est pour lundi à 23h face à l'Iran. Et puis des derniers résultats, la République tchèque et l'Afrique du Sud ont fait match nul, un but partout. La Suisse a battu la Bosnie-Herzégovine 4 buts à 1. Le Canada a écrasé le Qatar 6 à 0. Le Mexique a battu la Corée du Sud 1 à 0. La Turquie-Paraguay, ce sera donc à 5h. Demain, Néerlandes-Suède 19h. Allemagne-Côte d'Ivoire 22h. Prochain match, donc Écosse-Maroc à minuit et Brésil-Haïti à 2h30, mais ce ne sera pas pour cette nuit. En cyclisme, le Tour de Suisse, la deuxième étape pour le Français Romain Grégoire. Le Slovène Tadej Pogacar est toujours leader. Et puis la couleur du ciel, sachez que le département des Vosges est maintenant placé en canicule vigilance orange. Ce vendredi va être quand même normalement orageux, ça ne veut pas dire qu'il y aura beaucoup de pluie, de 17 à 36 degrés, peut-être même pas de pluie du tout, et c'est peu facile à prévoir. Demain samedi, du soleil, de rares nuages, de 17 à 36 degrés, dimanche, soleil, peu de nuages, de 18 à 37, lundi, 17 à 37, soleil et peu de nuages, et mardi, oh, il y aura un risque orageux.
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1: La petite fête du théâtre amateur vous est proposée en juin et en juillet à Bussan et Saint-Maurice. Et vous avez rendez-vous pour le samedi 20 juin à la salle des fêtes de Bussan à 20h30 pour découvrir la pièce Mona Théou, jouée par la compagnie 5e Sirène. À l'occasion de la fête de la musique, eh bien vous avez rendez-vous à Ramonchamp avec la Société des Fêtes qui vous propose donc à la Demoiselle des Roches à partir de 17h plusieurs choses. Tout d'abord la Ramoncenaise musicale, également le groupe de corps des Alpes et puis également un trio à pro. Ça sera en entrée libre avec aussi buvette et petite restauration sur place. À Rue-sur-Moselle, la fête de la musique vous sera proposée au stade ou bien au centre socio-culturel en cas de pluie. Alors le samedi 20 juin, rendez-vous dès 18h avec château gonflable pour les enfants, restauration, avec également les groupes JON et puis la friche et le chauve. Et pour le dimanche 21, vous allez pouvoir retrouver le festival de l'air et du vent et Oliade, avec pas mal de choses au programme dès 13h30, cerf-volant, sculpture sonore, lunettes à réalité virtuelle, à parapente, spatiolab, disque golf, l'orgue à guimauve également, et puis de quoi boire et se restaurer. À Saint-Maurice, la fête de la musique est programmée pour le samedi 20 juin à partir de 18h à la salle multi-activité en extérieur, événement proposé par La Fourmilière. Et vous allez pouvoir retrouver les groupes Iman et San et puis aussi Bérésina avec buvette et restauration. À Fraisse-sur-Moselle, la fête de la musique vous sera proposée pour le 20 juin, place de l'Eau Vive, où vous allez pouvoir retrouver Cédric Montesino, Aude Cayel, groupe L'Or et le Hardy, avec restauration et buvette proposée par l'association des mini-trains. À Fraisse-sur-Moselle toujours, mais cette fois-ci à l'étang du Frac, eh bien, il y aura un après-midi spécial truite jaune pour le 20 juin à partir de 14h. Et puis à partir de 18h, vous retrouverez aussi la fête de la musique avec un grand karaoké. Direction maintenant le casino de Bussan qui vous propose un concert au piano bar pour le samedi 20 juin à partir de 19h. Et ce sera avec Sorbet Citron, ce sera proposé en entrée libre. Du côté du Tio, cette fois, la fête de la musique aura lieu le samedi 20 juin. À partir de 20h, vous allez pouvoir retrouver Place de la Mairie, la buvette restauration et Camelot avec le groupe Schizo Friends. Et puis Place du 8 mai, il y aura également l'UMT que vous allez pouvoir retrouver, l'Union Musicale. Le samedi 20 juin, il y aura plusieurs kermesses qui vous seront proposées, que vous allez pouvoir retrouver dans les écoles de Ferdru, Fraisse et Ramonchamp. Passons au dimanche 21 juin avec un concours de pétanque qui vous est proposé par le club de handball de la vallée de la Haute-Moselle. Ce sera Hall de la Gare à Rue. Début des parties à 10h. 6€ par personne. Possibilité de restauration sur place. Et vous pouvez vous inscrire au 06 62 38 45 95.
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9: C'est un air d'été, Remiremont à l'heure estivale et jusqu'au mois de septembre. Ainsi, les Journées européennes de l'archéologie. Rendez-vous dimanche 14 juin au musée de Remiremont, entrée libre et gratuite, visite guidée à 11h, les origines archéologiques de Remiremont au musée Charles de Bruyères, gratuit, c'est sans réservation, et l'atelier à 14h30, création d'un pot préhistorique, musée Charles Fréry, c'est gratuit sur inscription 03 29 62 59 13 à partir de 7 ans. Don du sang, mercredi 17 juin, de 15h30 à 19h30 au Palais des Congrès, organisé par l'établissement français du sang. Apéro théâtre, une enquête policière captivante sur fond de libération entre collabos, résistants et secrets bien gardés, vendredi 19 juin à 20h au kiosque du Canvert, accès libre et gratuit, organisé par les ados du petit théâtre de Vecoux. Fête de la musique dimanche 21 juin, de nombreux artistes amateurs, groupes associatifs et semi-professionnels vous donnent rendez-vous à Remiremont à partir de 15h, donc dimanche 21 juin, centre-ville, quartier Charles Revillon, rue du Canton, plan d'eau, médiathèque, hôtel de ville, l'accès est libre et gratuit. Concert au musée, un tour du monde en musique, l'ensemble de cordes de Romarie Montin, Les Accordés vous propose un voyage musical mêlant classique, musique de film et traditions populaires de différents pays. Samedi 20 juin à 16h30 au musée Charles de Bruyères, l'entrée est libre et gratuite. Concert de l'orchestre de mandolines et guitares de Remiremont, dimanche 21 juin à 20h au grand salon de l'hôtel de ville, accès libre et gratuit. Louise Combier, atelier d'écriture et concert, avec cette candidate à The Voice 9, samedi 20 juin, atelier de 15h à 17h30, concert à 18h à la médiathèque. C'est gratuit, inscription obligatoire à l'atelier d'écriture organisé par la médiathèque Le Cercle. Expo photo, prendre le temps de regarder par Valentine Zeller. C'est jusqu'au 27 juin à la médiathèque. Accès libre et gratuit aux horaires d'ouverture de la médiathèque, bien évidemment. Répétition publique, l'ensemble est accordé. Lundi 29 juin à 18h30, Jardin des Olives. Accès libre et gratuit, organisé par la ville de Remiremont.
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2: Les aliments salés qui cachent du sucre, le ketchup et autres sauces barbecue contiennent du sucre de manière à améliorer la conservation de ces produits. Une portion de ketchup, par exemple, comporte un morceau de sucre. Le surimi, les fabricants ajoutent un peu de sucre de manière à masquer le goût un peu amer du surimi. Les sauces vinaigrettes, et oui, elles font partie de ces aliments, contiennent le plus de sucre caché et particulièrement des sucres ajoutés. Les soupes industrielles, principalement, celles en sachet, contiennent du glucose, mais aussi du sel en quantité. Le pain de mie, il contient lui aussi du sucre, tout comme les biscottes. La pizza, saviez-vous qu'une demi-portion de pizza pouvait contenir jusqu'à 3 morceaux de sucre, selon la marque? La pâte à pizza contient en effet du sucre caché, même si les ingrédients salés tendent à prouver le contraire. Les crèmes à 0% de matière grasse. Certains aliments allégés en matière grasse ne le sont pas forcément en sucre. Lisez bien les étiquettes. Les plats préparés, pratiques et rapides soit, mais ces plats préparés sont à la fois gras, salés et sucrés. Les biscuits apéritifs, particulièrement salés et autres amuse-bouches, contiennent souvent du sucre. Les légumes en boîte, ratatouille, petits pois, carottes, haricots verts, les légumes en boîte sont certes meilleurs que ceux surgelés et pour cause, ils sont sucrés. Optez donc pour des légumes frais ou surgelés. Présence de glucides dans la charcuterie. Le sucre est également présent dans les charcuteries, par exemple dans les pâtés en croûte et les jambons braisés. Il permet de contrecarrer l'amertume des recettes, utilisant le foie, empêche le développement microbien et contribue à donner la couleur rose au jambon. Sans sucre, la charcuterie s'oxyderait et deviendrait de couleur verte ou marron, donc pas très appétissant. Donc sans sucre, ça donnerait quoi? Sans couleur, on vient de voir, les biscottes, fonds de tarte et pâtes à pizza resteraient blanches. Les sauces, surtout à base de tomates, soupes, pizza et plats préparés seraient acides. Les pâtés de foie seraient beaucoup plus amers. Donc, tous ces produits ne sont pas à mettre sur la table tous les jours, mais peuvent très bien dépanner de temps en temps.
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2: La petite fête du théâtre amateur vous est proposée en juin et en juillet à Bussan et Saint-Maurice. Et vous avez rendez-vous pour le samedi 20 juin à la salle des fêtes de Bussan à 20h30 pour découvrir la pièce Mona T.O. jouée par la compagnie 5e Sirène. À l'occasion de la fête de la musique, eh bien vous avez rendez-vous à Ramonchamp avec la Société des Fêtes qui vous propose donc à la Demoiselle des Roches à partir de 17h plusieurs choses. Tout d'abord la Ramoncenaise musicale, également le groupe de cor des Alpes et puis également un trio à pro. Ça sera en entrée libre avec aussi buvette et petite restauration sur place. À Rue-sur-Moselle, la fête de la musique vous sera proposée au stade ou bien au centre socio-culturel en cas de pluie. Alors le samedi 20 juin, rendez-vous dès 18h avec château gonflable pour les enfants, restauration, avec également les groupes JON et puis la friche et le chauve. Et pour le dimanche 21, vous allez pouvoir retrouver le festival de l'air et du vent et Oliade avec pas mal de choses au programme dès 13h30, cerf-volant, sculpture sonore, lunettes à réalité virtuelle, à parapente, spatiolab, disque golf, l'orgue à guimauve également, et puis de quoi boire et se restaurer. À Saint-Maurice, la fête de la musique est programmée pour le samedi 20 juin à partir de 18h à la salle multi-activité en extérieur, événement proposé par la Fourmilière. Et vous allez pouvoir retrouver les groupes Iman et San et puis aussi Bérésina avec buvette et restauration. À Fraisse-sur-Moselle, la fête de la musique vous sera proposée pour le 20 juin, place de l'Eau Vive, où vous allez pouvoir retrouver Cédric Montesino, Aude Cayel, groupe Laure et le Hardish, avec restauration et buvette proposée par l'association des mini-trains. À Fraisse-sur-Moselle toujours, mais cette fois-ci à l'étang du Frac, eh bien, il y aura un après-midi spécial truite jaune pour le 20 juin à partir de 14h. Et puis à partir de 18h, vous retrouverez aussi la fête de la musique avec un grand karaoké. Direction maintenant le casino de Bussan qui vous propose un concert au piano bar pour le samedi 20 juin à partir de 19h. Et ce sera avec Sorbet Citron, ce sera proposé en entrée libre. Du côté du Tio, cette fois, la fête de la musique aura lieu le samedi 20 juin. À partir de 20h, vous allez pouvoir retrouver Place de la Mairie, la buvette restauration et Camelot avec le groupe Schizo Friends. Et puis Place du 8 mai, il y aura également l'UMT que vous allez pouvoir retrouver, l'Union Musicale. Le samedi 20 juin, il y aura plusieurs kermesses qui vous seront proposées, que vous allez pouvoir retrouver dans les écoles de Ferdru, Fraisse et Ramonchamp. Passons au dimanche 21 juin avec un concours de pétanque qui vous est proposé par le club de handball de la vallée de la Haute-Moselle. Ce sera Hall de la Gare à Rue. Début des parties à 10h, 6€ par personne, possibilité de restauration sur place. Et vous pouvez vous inscrire au 06 62 38 45 95.
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2: La petite fête du théâtre amateur vous est proposée en juin et en juillet à Bussan et Saint-Maurice. Et vous avez rendez-vous pour le samedi 20 juin à la salle des fêtes de Bussan à 20h30 pour découvrir la pièce Mona Théou, jouée par la compagnie 5e Sirène. À l'occasion de la fête de la musique, eh bien, vous avez rendez-vous à Ramonchamp avec la Société des Fêtes qui vous propose donc à la Demoiselle des Roches à partir de 17h plusieurs choses. Tout d'abord la Ramoncenaise musicale, également le groupe de corps des Alpes et puis également un trio à pro. Ça sera en entrée libre avec aussi buvette et petite restauration sur place. À Rue-sur-Moselle, la fête de la musique vous sera proposée au stade ou bien au centre socio-culturel en cas de pluie. Alors le samedi 20 juin, rendez-vous dès 18h avec château gonflable pour les enfants, restauration, avec également les groupes JON et puis la friche et le chauve. Et pour le dimanche 21, vous allez pouvoir retrouver le festival de l'air et du vent et Oliade avec pas mal de choses au programme dès 13h30, cerf-volant, sculpture sonore, lunettes à réalité virtuelle, à parapente, spatiolab, disque golf, l'orgue à guimauve également, et puis de quoi boire et se restaurer. À Saint-Maurice, la fête de la musique est programmée pour le samedi 20 juin à partir de 18h à la salle multi-activité en extérieur, événement proposé par La Fourmilière. Et vous allez pouvoir retrouver les groupes Iman et San et puis aussi Bérésina avec buvette et restauration. À Fraisse-sur-Moselle, la fête de la musique vous sera proposée pour le 20 juin, place de l'Eau Vive, où vous allez pouvoir retrouver Cédric Montesino, Aude Cayel, groupe Laure et le Hardich, avec restauration et buvette proposée par l'association des mini-trains. À Fraisse-sur-Moselle toujours, mais cette fois-ci à l'étang du Frac, eh bien, il y aura un après-midi spécial truite jaune pour le 20 juin à partir de 14h. Et puis à partir de 18h, vous retrouverez aussi la fête de la musique avec un grand karaoké. Direction maintenant le casino de Bussan qui vous propose un concert au piano bar pour le samedi 20 juin à partir de 19h. Et ce sera avec Sorbet Citron, ce sera proposé en entrée libre. Du côté du Tio, cette fois, la fête de la musique aura lieu le samedi 20 juin. À partir de 20h, vous allez pouvoir retrouver Place de la Mairie, Buvette Restauration et Camelot avec le groupe Schizo Friends. Et puis Place du 8 mai, il y aura également l'UMT que vous allez pouvoir retrouver, l'Union Musicale. Le samedi 20 juin, il y aura plusieurs kermesses qui vous seront proposées, que vous allez pouvoir retrouver dans les écoles de Ferdru, Fraisse et Ramonchamp. Passons au dimanche 21 juin avec un concours de pétanque qui vous est proposé par le club de handball de la vallée de la Haute-Moselle. Ce sera Hall de la Gare à Rue. Début des parties à 10h, 6€ par personne, possibilité de restauration sur place. Et vous pouvez vous inscrire au 06 62 38 45 95.
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0: ça se passe?
1: Exactement.
0: Non. Alors là, je te vois.
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0: San Francisco, la reprise par Sound of Legend. Ce titre est numéro 1 dans le V40, le top de Radio des Ballons. V40 que vous retrouverez d'ailleurs demain samedi à partir de 9h30. Plein de musique au programme de cette émission, bien sûr, pendant 3 heures. Raphaël pour vous accompagner avec aussi des rubriques et puis des rendez-vous qui arrivent sur notre secteur vosgien. Je vous propose de poursuivre avec un duo, Petit K et Sylvain Dutu, Nouvelle.
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Harry Styles est sur Radio des Ballons avec son titre Aperture. La montée historique du Ballon d'Alsace va fêter cette année son 10e anniversaire. Ce sera essentiellement sur le territoire de Belfort, avec l'accueil qui se fera à Giromagny pour les participants le samedi 8 août à l'espace Tuileries dès 8h30. Après les vérifications administratives, il y aura une exposition de voitures. Ensuite, départ pour la virée en Haute-Saône et dans les Vosges, avec un retour par le Ballon d'Alsace. Et puis ensuite, retour à Belfort pour la parade dans la ville et nouvelle exposition des voitures. Alors sachez que vous pouvez obtenir des infos et inscrire aussi votre véhicule en allant sur le site monteballondalsace.com.

Kingdom of Fear, un titre de Cameron Whitcomb. Et Joyce Jonathan arrive dans quelques instants pour son nouveau titre sur Radio des Ballons. À l'occasion de la fête de la musique, eh bien, vous avez rendez-vous à l'étang du Frac de Fraisse-sur-Moselle pour du karaoké demain samedi à partir de 18h. Mais sachez que dès l'après-midi, eh bien, il y aura de la pêche qui vous sera proposée à partir de 14h. 15€ pour des prises illimitées. Et pour la fête de la musique à l'étang, eh bien, il y aura également buvette et petite restauration.

0: Et votre rendez-vous de 5h30, c'est avec la rubrique des écoles. On va retrouver aujourd'hui les membres du club radio du Collège du Tillot qui vont nous parler de la foire au beignet. Ce sera après un titre de Satine. Et je propose de retrouver maintenant Anne Silla, le goût des choses.
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1: Bonjour, vous êtes sur Radio Collège, sur Radio des Ballons. Aujourd'hui, on va parler de la foire aux beignets.
2: Alors, la foire aux beignets, bon, je suis peut-être un des seuls à ne pas y être allé. Les dernières années, c'était très très bien, je m'étais vraiment bien amusée. Il y avait même un concours Mister Beignet et Miss Beignet. Vraiment, on s'était bien amusé. Ce qui gâchait l'année dernière et l'année d'avant, c'était la pluie. Parce qu'il y avait toujours de la pluie. Donc on était trempés.
3: T'es allé, toi ?
4: Ouais, je suis allée avec Hugo.
5: Bah, on a commencé par se retrouver. Bah, il y avait une... Comment ça s'appelle ?
6: Une brocante.
5: Une brocante, voilà. À l'école, Jules Ferry. Après, on est parti un peu. Et après, pour une fois, nos parents ils nous ont laissés seuls. On a pu faire ce qu'on voulait.
1: C'était sympa, alors, j'imagine.
5: Oui, bah, on a même acheté des claques d'or. 1 euro.
1: Ah, c'est pas cher. Bah, moi, j'y suis allée. Et comment ? C'était sympa, c'est beau. Puis, il y avait du monde aussi. Puis, on voyait les copains qu'on n'avait pas vus depuis longtemps. Et comme disaient les garçons, il y avait un vide-grenier à l'école Jules Ferry. Tir à la carabine aussi. Et plein de petites activités sympas à faire. Puis il y avait beaucoup de marchands de beignets qui proposaient beaucoup de beignets de saveurs différentes. Donc c'était sympa ça aussi.
5: Brimbelles, c'était les meilleurs.
1: Ouais, c'est clair. Moi, j'ai bien aimé les ananas. Et
5: aussi, mais c'est original. C'est original.
1: Originaux. Hein.
5: Oui, bah, c'est des beignets originaux, mais c'est un beignet original.
1: Puis sinon, vous n'avez pas aimé un moment particulier ? Par exemple, toi, Charles, t'as aimé quoi l'année dernière ? En particulier ?
2: Bah, le moment de l'élection, dès qu'on devait prédire qui allait gagner. Et j'avais prédit les trois premiers dans les garçons.
1: Je savais pas que t'étais devant, non ? Ou majesté ?
2: Ah non, je suis pas devant parce que, par contre, pour les filles, j'y arrivais pas.
1: Ah bon ?
2: Ah ouais.
5: Moi,
2: je me suis regardé
5: sur les filles. Hein.
2: Antoine, là, tu parles loin. Tu
6: nous disais peut-être. Aussi, bah, quand du coup, on était avec Antoine, on a croisé Sam le pompier.
5: Ouais, j'ai fait
1: on a fait une photo, nous aussi.
5: Oui, il y avait tout un stand des pompiers avec plein de beignets et tout. Bon, j'y ai pas goûté, mais ça devait être sûrement bon.
1: Ouais, ils étaient très bons.
5: Grande échelle et.
1: Ouais, c'était sympa.
5: Et ils faisaient même tester les sirènes.
1: Ah oui, c'était sympa. Puis, il y avait aussi des Corées aussi. Et il y avait un stand d'imprimante 3D.
5: Et par contre, pas loin du stand et tout, il y avait un gars, il mettait de la musique ultra forte.
1: Ah,
5: ça pétait les oreilles.
1: Oui, c'est sûr. Et aussi, moi, ce que j'ai bien aimé, bah, pas forcément moi en première, mais mon père et mon frère, ils ont bien aimé le stand de voiture, je sais pas si vous avez vu.
5: Sur la médiathèque.
6: Ah, oui, à la médiathèque.
1: À la médiathèque et aussi chez Pulsat.
5: Bah, du coup, c'est plus trop un stand.
2: Moi, il n'y a rien vu.
1: Oui, c'est...
6: Une exposition.
5: Voilà. Merci beaucoup.
1: Merci de nous avoir écoutés. Vous étiez sur Radio Collège, sur Radio des Ballons. Nous vous souhaitons une bonne journée.
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Charlotte Cardin sur Radio des Ballons. Dermot Kennedy sera là tout à l'heure. Il y aura également le groupe BTS. La 25e édition des Pluralises est à Luxeuil. Ce sera donc du 22 au 25 juillet avec de nombreux artistes, de la chanson, du théâtre, des spectacles. Vous allez pouvoir retrouver Linda Lemay, Jean-Félix Lalanne, Calogero également en tête d'affiche, mais pour lui c'est déjà complet. En tout cas, vous pouvez avoir toutes les infos et pour la billetterie aussi, c'est sur le site pluralise.net.

demain, il va y avoir la fête de la musique à Ramonchamps à partir de 17h. Alors, vous avez rendez-vous au parc du château de la Demoiselle des Roches, événement proposé par la Société des Fêtes de Ramonchamps, qui vous proposera sur place buvettes et petites restaurations. Ce sera bien sûr en entrée libre. Vous allez pouvoir retrouver côté musique la Ramoncenaise musicale, des Corps des Alpes, puis le groupe Trio Apro. Soin.

Raphaël pour vous accompagner jusqu'à 20h en ce vendredi sur Radio des Ballons. Ilaya nous rejoint tout à l'heure accompagné par Gims. Plein de musique bien sûr à écouter pendant ces 2 heures qui restent à passer ensemble, avec aussi de nombreux rendez-vous. Et je vous propose de retrouver maintenant In the Air Magenta, reprise de Phil Collins par Jordan Bogdan.

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In the Stars, le son des Rolling Stones est sur Radio des Ballons. Et à venir, votre sélection cinéma. L'exposition artistique de Rameau Champ va faire son retour à la salle des sports les 18 et 19 juillet avec atelier couleur passion, avec au programme bien sûr de nombreux artistes à retrouver, plein de créations différentes en entrée libre avec des démonstrations sur place et aussi une tombola. 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
2: Au grand écran à la Bresse, vous allez pouvoir retrouver le film Histoire parallèle. C'est un film dramatique réalisé par Asghar Farhadi. On y retrouve Isabelle Huppert, Virginie Efira, Pierre Ninet, de grands acteurs donc réunis sur ce film qui nous conte l'histoire d'une romancière en panne d'inspiration. Elle va se mettre à espionner ses voisins et en même temps elle engage le jeune Adam pour l'aider dans son quotidien. Ce travail va alors bouleverser sa vie. Et je vais vous donner les notes d'Allociné pour ce film, des notes sur 5. C'est donc 3,3 pour la presse et 2,9 pour les spectateurs seulement. La Vénus électrique est encore à l'affiche au cinéma de la MCL à Gérardmer. Alors c'est une comédie romantique signée Pierre Salvadori avec Pio Marmaille, Anaïs Desmoutiers ou encore Gilles Lelouch. L'histoire se déroule à Paris en 1928. Antoine Balestro est un jeune peintre en vogue, mais il n'arrive plus à travailler depuis la mort de son épouse. Et son galeriste a une idée, il va faire venir une foraine, elle va se faire passer pour une voyante et faire croire au peintre qu'elle communique avec sa femme défunte. Ce film a reçu la note de 4 par la presse et quasiment pareil, 3,9 pour les spectateurs. L'Abandon sera encore diffusé au Majestic de Remiremont et puis à l'Entracte de Vanier. Un drame de Vincent Garanc avec Antoine Reinhardt, Emmanuel Berco. Dans ce film, eh bien, nous allons vivre les 11 derniers jours de l'enseignant Samuel Paty qui a été assassiné en 2020. Et ce film a recueilli la note de 3,5 par la presse et 4,4 par les spectateurs. Toujours à l'affiche au Majestic de Remiremont et puis au cinéma du Casino de Gérardmer, le film Toy Story 5 réalisé par Andrew Stanton et donc de nouvelles aventures pour Buzz, Woody, Jessie et les autres jouets face à l'électronique qui accapare de plus en plus les enfants. Et déjà de bonnes notes à reçues pour ce film, 3,5 pour la presse et 4 pour les spectateurs. Une nouvelle comédie française à découvrir en avant-première au Majestic, Les Parfaits, arnaque en famille, un film de Ludovic et Bernard avec Audrey Fleurot, Ramzi Bedia, Alan Cumming. Et dans cette histoire, eh bien, on va retrouver la famille Toussaint qui, du grand-père jusqu'au petit dernier, est spécialisée dans l'arnaque. Seulement voilà, la famille est poursuivie et doit fuir jusqu'en Écosse. Et là-bas, ils vont emprunter l'identité d'une famille sans histoire, à savoir les Parfaits. Mais le défi sera de taille pour cette famille d'arnaqueurs. Et puis n'oubliez pas la fête du cinéma qui arrive bientôt. Ce sera du 28 juin au 1er juillet où les séances vous seront proposées au tarif de 5 euros.
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Stuck in Heaven, un titre de Noga Erez. Avant de retrouver Raymond dans un instant pour un nouvel agenda, je vous rappelle que pour ce samedi, il y a la fête de la musique que vous allez retrouver à la salle multi-activité de Saint-Maurice dès 18h. Événement proposé par le comité des fêtes La Fourmilière. Alors ce sera en extérieur, hein, puisqu'il va faire beau normalement. Avec Imanissan, Bérédine à côté musique et puis aussi buvette et restauration.

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1: La vie à Gérardmer, vallée des Lacs et la Bresse, vallée de la Moselotte. La fête de la musique, ce sera samedi 20 juin dès 17h30 à cœur cours de l'école du centre de Cornimont. Cuisson recue par Sophie Daguet. Et puis dès 16h, buvette par le CSP, petite restauration par le sel des Hauts. Avec les artistes, concert des élèves de Sébastien Formé à 17h30, le duo Anne et Laurent à 18h30, Rouda à 19h30 et puis Terzel à 20h30. Vous pourrez participer au quiz musical de le CSP et gagner une crêpe. Il y aura d'autres rendez-vous, évidemment, avec Gérard May, la fête de la musique, dimanche 21 juin. La Maison de la Culture et des Loisirs, la MCL, investit la place du vieux Gérard May dès 12h, dimanche 21, pour célébrer la musique dans une ambiance conviviale et festive. Jeannot et Janet, reprises de chansons françaises et internationales. Lénad, chansons françaises aux influences pop et reggae. Free Confi, reprise acoustique de chansons françaises. Léna et Thierry Godefroy, reprise acoustique rock. Les Déracinés Blues Rock, UMG, Union Musicale de Gérard May. Tout simplement donc place du vieux Gérard May pour dimanche. Luc Arbogast, le chant des pierres, chapelle de Travexin, donc commune de Cornimont. Samedi 27 juin à 20h30 et dimanche 28 juin à 16h. Le tarif est de 25 euros. Les places sont limitées. Il faut réserver sur Hello Asso ou se renseigner aussi au 06 21 04 66 26 ou encore sur chapelle.travexin@free.fr. À noter qu'il y aura une petite restauration sur place. Les concerts sont organisés par l'association des Amis de la Chapelle de Travexin. Et puis bien sûr, n'hésitez pas à nous envoyer vos informations sur tous les secteurs qui nous concernent, celui des Hauts-de-Vosges, Gérard May, la Bresse, celui de la Vallée à partir du Tillot jusqu'à Rue à partir de Bussan ou encore le pays de Remiremont évidemment.
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2: Et c'est bientôt l'heure de retrouver l'actualité de cette journée sur Radio des Ballons. La journée des associations aura lieu à la halle de Ventron le mardi 14 juillet. Ouverture dès 10h. Vous allez pouvoir retrouver bien plein de démonstrations proposées par les différentes associations présentes, avec également un mini-concert de l'harmonie Veteranat, un feu d'artifice en soirée offert par la municipalité, avec buvettes et petites restaurations tout au long de la journée, et puis un grand repas créole également le soir à 18h45 sur réservation. Alors vous aurez le choix entre rougail saucisse, curry poulet et acra de légumes. Vous pouvez donc contacter Marie pour l'organisation au 06 67 59 71 21.
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1: L'actualité en ce vendredi, 7h30 du soir, hier, RN57. À hauteur d'Arche, un conducteur perd le contrôle de sa voiture et le véhicule termine son embardée sur le toit. Conducteur de Saint-Amé qui a 80 ans n'est blessé qu'à la main. Trafic de drogue en Déodacie. Trois hommes arrêtés le 17 mars, Yacine Durigon, Abdou Ndaye et Yacine Benhamoun. Trafic de cannabis, kétamine, héroïne, 17 kilos d'ailleurs de cannabis retrouvés chez eux, plus de 11 000 euros de monnaie. Benhamoun écope de 18 mois avec sursis et 10 000 euros d'amende, 30 mois pour Durigon Ndaye, plus des amendes et maintien en détention. En effet, ils sont récidivistes. La ligne SNCF Épinal Saint-Dié ferme pendant 4 mois pour travaux, pas moins de 36 millions d'euros. D'ailleurs, revenons à des faits divers. Et en effet, à Tessoux-Montfort, deux hommes, un père et un fils, avaient terrorisé durant de longs mois le village. Ils étaient notamment poursuivis pour harcèlement moral et violence en réunion. Un collectif de 57 personnes s'était constitué. En première instance, David, le père, avait écopé de 12 mois de prison. Eh bien, une peine qui a été confirmée. Le fils, lui, avait pris 18 mois d'emprisonnement avec 6 mois avec sursis. On appelle les magistrats fixés donc le sursis probatoire à 12 mois. Et puis, panne électrique hier, pas de train à partir de 18h depuis la gare de l'Est. Pour la Lorraine, il a fallu attendre 22 heures pour le rétablissement. Alors la chaleur apparemment n'y est pas pour rien. Salut un nouveau préfet, sous-préfet plutôt en Déodacie, Christian Robe-Grillet. Décès de Michael Irazabal, 44 ans, de Remiremont, obsèque samedi à 14h30 à l'abbatiale de Remiremont. Maria Cunin, née Thomas, 88 ans, de La Forge, obsèque samedi à 9h45 au funérarium de Vanier, inhumation au cimetière de Julien Rue. Berthe Abrier, née Piquet, 98 ans, obsèque samedi à 10h à l'église de La Bresse. Puis les obsèques de Francis Doucet, 65 ans, lundi à 10h à l'abbatiale de Remiremont. Du sport avec bien sûr la Coupe du Monde en Amérique. Le prochain match des Bleus, c'est pour lundi à 23h face à l'Iran. Et puis des derniers résultats, la République tchèque et l'Afrique du Sud ont fait match nul, un but partout. La Suisse a battu la Bosnie-Herzégovine 4 buts à 1. Le Canada a écrasé le Qatar 6 à 0. Le Mexique a battu la Corée du Sud 1 à 0. La Turquie-Paraguay, ce sera donc à 5h. Demain, Néerlandes-Suède 19h. Allemagne-Côte d'Ivoire 22h. Prochain match, donc Écosse-Maroc à minuit et Brésil-Haïti à 2h30, mais ce ne sera pas pour cette nuit. En cyclisme, le Tour de Suisse, la deuxième étape pour le Français Romain Grégoire. Le Slovène Tadej Pogacar est toujours leader. Et puis la couleur du ciel, sachez que le département des Vosges est maintenant placé en canicule vigilance orange. Ce vendredi va être quand même normalement orageux, ça ne veut pas dire qu'il y aura beaucoup de pluie, de 17 à 36 degrés, peut-être même pas de pluie du tout, et c'est peu facile à prévoir. Demain samedi, du soleil, de rares nuages, de 17 à 36 degrés. Dimanche, soleil, peu de nuages, de 18 à 37. Lundi, 17 à 37, soleil et peu de nuages. Et mardi, oh, il y aura un risque orageux.
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Mural, un titre sur lequel il y avait Swally avec Jenny Aiko. Et bientôt l'heure déjà de vos offres d'emploi vosgiennes. On poursuit sur Radio des Ballons avec encore un événement fête de la musique à Fraisse-sur-Moselle. Un rendez-vous demain samedi à 19h, place de l'Eau Vive. Vous allez pouvoir retrouver de la guitare avec Cédric Montesino, de la country avec Aude Cayel, et puis également un duo guitare-voix avec Laure et le Hardy. Restauration et buvette proposée par l'association des mini-trains également.

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1: Les escaliers Mougins à Cornimont sont à la recherche d'un menuisier. C'est pour un poste en CDI à 35 heures par semaine. Pour postuler, on vous demande 2 ans d'expérience avec formation CAP, BEP ou équivalent en menuiserie. À la Bresse, le CCAS est à la recherche d'un cuisinier en EHPAD. C'est pour un contrat à durée déterminée de 3 mois. Poste à 35 heures par semaine, accessible avec au moins 1 an d'expérience ou diplôme CAP, BEP ou équivalent en cuisine. Avec le restaurant And Patagonia de la Bresse.

0: marketing et gestion PME PMI. Le Minko, restaurant spécialisé dans la cuisine thaïlandaise à Remiremont, est à la recherche d'un cuisinier pour un CDD de 6 mois à 35 heures par semaine. Pour postuler, on vous demande au moins 6 mois d'expérience avec formation CAP, BEP ou équivalent en cuisine. À Remiremont, il y a un collaborateur commercial en assurance qui est recherché, poste en CDI à 35 heures par semaine, avec formation bac plus 2 ou équivalent en assurance, avec aussi 6 mois d'expérience. Une entreprise basée à Éloi est à la recherche d'un dessinateur projeteur. C'est un poste en CDI à 35 heures par semaine qui vous est proposé, ouvert avec un an d'expérience et formation bac plus 5 ou équivalent. Au syndicat, un agent de quai est recherché pour un poste en CDI à 39 heures par semaine. Alors, il faut être titulaire du CACES 1, un poste ouvert aux débutants à pourvoir très rapidement. Un chauffeur-livreur est recherché sur Saint-Nabor pour un poste en CDI à 39 heures par semaine, avec au moins 5 ans d'expérience dans la livraison, le permis B depuis au moins 3 ans. Sur la commune de Saint-Amé, un éducateur spécialisé est recherché pour un poste en CDI à 39 heures par semaine. On vous demande au moins 3 ans d'expérience pour postuler, avec formation bac plus 3, plus 4 ou équivalent en tant qu'éducateur spécialisé.
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Elephants avec le titre Follow Your Love. Raphaël pour vous accompagner jusqu'à 20h en ce vendredi sur Radio des Ballons. Et on poursuit bien sûr avec les rendez-vous de notre secteur et l'association Les Phénix qui organise un marché des producteurs ainsi qu'un vide-grenier pour le 12 juillet. Ce sera dans la cour de l'école Jules Ferry.

au Tillot, avec de nombreux producteurs qui seront là. Le mètre pour les exposants sera à 5 euros, avec aussi petite restauration sur place. Alors vous pouvez réserver des emplacements en contactant le 06 43 38 37 36.

Miss Bashful était sur le titre Anka Anka. Il est bientôt 7h et sur Radio des Ballons, Marine arrive pour le titre Escroc. Encore plein d'autres titres bien sûr à écouter d'ici 20h. Puis n'oubliez pas aussi que comme chaque vendredi soir sur Radio des Ballons, la Black Music s'invite sur la station avec vos émissions, le Funk Anthology et le Groovy Sound. Il est temps de retrouver Céline Dion.

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Et après ce titre de Théodora, je vous annonce que sur Radio des Ballons, tout à l'heure, vous pourrez écouter Zazie, par exemple, avec son nouveau single « Peu importe ». Au Casino de Bussan, rendez-vous demain samedi pour un concert prévu à partir de 19h au Piano Bar, en entrée libre. Ce sera avec le duo Sorbet Citron.

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Tout s'en va, vous avez bien sûr reconnu la voix de Gaëtan Roussel. Alors, il y a des concours de maisons fleuries qui sont organisés dans différentes communes. Par exemple, au Tillot, eh bien, vous pouvez vous inscrire jusqu'au 6 juillet. Renseignements directement en mairie. Et concernant la commune de Fraisse-sur-Moselle, eh bien, là, les inscriptions doivent se faire là encore en mairie, mais vous avez jusqu'au 4 juillet.

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1: Et toujours de nombreux événements avec la fête de la musique que vous retrouverez demain samedi au Tillou à partir de 20h avec sur le parvis de la mairie le groupe Schizofriends et puis place du 8 mai l'Union musicale du Tillou. À noter que place de la mairie vous retrouverez également buvette, petite restauration et de nombreux camelots. Mick chante Fabulous.

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Sab avec le titre Heureux, heureux. À venir, votre sélection télé pour ce vendredi soir avec Raymond. Et maintenant, de l'initiation à la pêche, proposée par la société de pêche La Truite de la Haute-Moselle, qui vous donne rendez-vous pour le samedi 4 juillet à l'étang du Frac à Fraisse-sur-Moselle. Alors, ça sera gratuit et ouvert à tous les débutants, essentiellement pour les jeunes dès l'âge de 6 ans, qui seront encadrés par des passionnés. Le matériel sera même prêté. Alors, n'hésitez pas à vous renseigner au 06 29 11 13 19.

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1: Nos coups de cœur télévisés en ce vendredi. France 3 propose les Musiques en Fête 2026 à partir de 21h10. L'édition promet encore d'être plus exceptionnelle puisque Musique en Fête, en direct des chorégraphies d'Orange, célébrera son 15e anniversaire. Pour marquer cet événement, l'émission réunira une pléiade de talents prestigieux venus partager avec le public la joie, le plaisir et la magie de la musique en direct. Et ça se terminera après minuit. J'ai des doutes. De Vos Morel, c'est François Morel qui enfile son smoking noir de music hall pour redonner vie au texte absurde et irrésistiblement drôle de Raymond De Vos, la truite quand Louis Deloye, Gelé ou le plaisir des sens, avec la poésie qui lui est propre. Donc François Morel s'approprie quelques-uns des plus inoubliables sketchs de son idole. Et bien sûr, c'est la soirée football avec M6. Et ça commencera à 20h50 avec le match États-Unis-Australie. Coupe du monde de la FIFA, bien sûr. Et puis à 23h50, un autre match attendu, Écosse-Maroc. Jean-Marc Ferreri et Jeannot Rességuier s'en occuperont pour les commentaires. Et puis il y aura bien sûr les mags proposés par Ophélie Meunier depuis Paris. Festival Hellfest, 4 jours d'enfer, c'est sur TMC à 21h25. L'événement le plus dingue et festif de l'année. 4 jours durant lesquels 280 000 fans de métal envahissent la petite ville de Clisson en Loire-Atlantique. Des scènes géantes, des pipelines de bière, des mini-restaurants. Vous plongerez dans les étonnantes coulisses du festival. Hellfest et Burning Man, il y aura à 23h20 l'incroyable succès des festivals, ça continue. Et puis l'incroyable banquier d'Hitler, c'est sur T18 à 20h55 et c'est de François Ponges. Et le banquier d'Hitler découvrait la vie de ce personnage. Le porte-avions Charles de Gaulle, lui, immersion exceptionnelle au cœur des géants des mers, c'est sur Novo 19. Et puis basketball, la Betclic Elite, la finale, troisième match à 20h40 sur L'Équipe.
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Il y a deux beaux rendez-vous qui vous sont proposés au stade municipal à Rue-sur-Moselle pour ce week-end. Avec tout d'abord pour samedi, la fête de la musique. Un rendez-vous dès 18h avec Château Gonflable. Et puis ensuite, les groupes JON et La Friche et Le Chauve avec restauration sur place. Bien sûr, en entrée libre. Et puis pour dimanche, là cette fois, ça sera le Festival du Vent Éoliade qui va faire son retour à partir de 13h30 avec une nouvelle fois de nombreuses animations. Il y aura même des baptêmes en parapente qui vous seront proposés. Et vous pouvez d'ailleurs réserver au 06 74 02 15 06.

0: Lucas est sur Radio des Ballons où il chantait « Y'a quoi ?». La ferme équestre de La Charme à Rue-sur-Moselle va organiser des portes ouvertes le samedi 4 juillet à partir de 14h avec possibilité de baptême à poney. Il y aura des ateliers nature, il y aura les inscriptions pour les activités de l'été, restauration, buvette, soirée country également avec aussi apéro lasso, démonstration aussi de travail avec les bœufs. Si vous voulez en savoir plus, vous pouvez contacter le 06 30 91 44 10.
1: Bonjour docteur.

Et la voix d'Olivia Rodrigo sur Radio des Ballons sur le titre Drop Dead. La petite fête du théâtre amateur vous est proposée à Busson et Saint-Maurice jusqu'au mois de juillet avec de nombreux rendez-vous théâtre. Et pour ce samedi, eh bien, vous avez rendez-vous à 20h30 à la salle des fêtes de Busson pour découvrir la pièce Mona Théou. Ça sera joué par la compagnie 5e Sirène. Viens.

Pascal Obispo chantait avec Icar, viens. Nous arrivons bientôt à la fin de ce rendez-vous. En effet, il est presque 20h et dans quelques instants, on va débuter votre thématique consacrée à la black music. Les sonorités soul, disco, fun, groove, R&B au programme avec bien sûr vos deux émissions. Tout d'abord, le funk anthology avec DJ Vibe et puis ensuite, le groovy sound avec Bob Scherer. Alors, très belle soirée avec Radio des Ballons. On se retrouve bien sûr demain. On va finir avec le titre Stay, interprété par Miles Smith.

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2: Bonjour les filles, bonjour les garçons, bienvenue sur le Funk Anthology. Vous écoutez DJ Vibe comme chaque semaine de Classic to Very Raw Records.

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L'instant album de la semaine, Tyrone Bronson. À suivre sur le meilleur du son des années 80, Clarity. Et tout de suite, le magnifique Distance.

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solide, très très solide sur le Funk Anthology à l'instant. Strikers précédé de Whispers, à suivre sur le gros son classique et de Rod Wave.

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sur le Funkantology. Tyrone Bronson. Il est temps pour la team de vous quitter. On se retrouve la semaine prochaine pour de nouvelles aventures Made in 80. Salut à tous!

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0: Bienvenue dans l'univers magique du vinyle. RGS Jazz Funk Soul débute avec The Tavernous, Madame Butterfly sur Capitol Records en 1979. Excellent programme.
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0: Si vous venez de nous rejoindre, vous écoutez RGS Jazz Funk Soul avec Captain Boogie Bob.
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À l'instant d'actualité musicale, Winfrey, Friday Night, T-Groove Remix. Voici Sheila Prosper, Wish Upon a Star, Chris Baxter, Mixes.

0: Première balade du programme, The Tavares, extrait de Madame Butterfly, suivi de The Manhattan et Earth en 1976.
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0: À l'instant, aura Shaking You Out, composé par Starlena Young, Steve Washington, Keo Jones et Jennifer Ivory. Membre également du groupe Slave. Les rythmes vont tout doucement cesser de battre. Avec Dennis Collins, poussé par mon ami Ray Caviano. On se retrouve la semaine prochaine. Même canal, même horaire, même antenne. Bye bye.
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